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Alors, je lis une autre question. Mon mari a eu les premiers symptômes du coronavirus il y a 15 jours. Il est confiné dans une chambre. Il n'a plus de symptômes depuis 2 jours. Quand peut-il sortir de la chambre? Quelles précautions à prendre ensuite? Doit-il porter un masque à la maison? Et nous avons un enfant asthmatique. Il y a 15 jours, vous pouvez libérer votre mari, notamment ces 14 jours... et notamment sans symptômes, il peut sortir de la chambre, il n'a pas de précautions particulières à prendre, il ne doit pas forcément porter de masque. J'ai bien noté que vous aviez un enfant asthmatique de 6 ans, mais même les enfants avec ce type de soucis sont très peu à risque, et en tout cas, il est sorti de la période

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2: Ce sur quoi je peux encore gagner en liberté.
3: Oula, c'est intéressant ça. Ce sur quoi, alors, je peux encore gagner en liberté.
2: Est-ce que vous acceptez les réponses assez tendues? Alors, je pourrais gagner en liberté dans à peu près tous les aspects de ma vie si j'étais capable de me défaire un petit peu de certains principes qui me contraignent. Des principes qui viennent indirectement de mon éducation, que je le veuille ou non, mais de mes lectures, de mes expériences, pas spécialement des valeurs de notre société en particulier, mais disons, de ma façon de voir le monde.
3: Oula, mais c'est sophistiqué comme question, tout ça. Alors,
4: sur quoi je pourrais gagner en liberté? Bah rien, je suis super libre. Peut-être par rapport à l'autonomie, par rapport à mes enfants. Mais c'est la seule chose où, sinon, je sais pas, j'ai mon permis, j'ai ma voiture, je vais où je veux, quand je veux, je pense que...
3: C'est amusant, je sais pas trop par où...
2: De mon système de valeurs qui fait qu'il y a des choses que je ferai, d'autres que je ne ferai pas, et parfois je me sens prisonnier de ces règles que j'ai moi-même établies.
4: Peut-être par rapport aux enfants, parce qu'on a beaucoup de contraintes par rapport aux enfants.
2: C'est pas si simple parce que on ne peut pas changer sa personne comme ça par la seule volonté que je me suis. Pas un personnage que je me suis forgé au sens où je joue la comédie, mais c'est une image que j'ai de moi-même, et y renoncer ou la modifier, c'est quelque chose de très difficile parce que j'aurais comme un peu l'impression de me tromper.

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0: Bonjour à toutes et à tous, on est ensemble en direct pour aborder différents sujets de société dans ce magazine. On commencera par Gatorade avec Louis qui nous parle habituellement de sport, mais cette fois, il vous propose une interview. Dans le cadre du Tour de l'Histoire, une initiative proposée par le streamer Rivenzy afin de proposer des conférences sur des thèmes liés à l'histoire dans différentes facs et avec des professeurs d'université, Louis a pu interviewer le streamer à la sortie de sa conférence organisée à l'Université de Bordeaux et diffusée en même temps sur Twitch. On poursuivra avec la diffusion de la dernière séance du Conseil municipal des enfants. Tous les mois, les jeunes élus âgés de 9 et 10 ans se réunissent pour mener des projets en lien avec la ville de Bordeaux. Et cette fois, il était question d'une distribution d'une collecte pour les animaux à destination de la SPA et de l'association Croquettes et Macadam. Puis nous réécouterons une précédente interview dans cette émission. On reviendra sur l'association Respiracteur, créée par et pour les patients atteints de maladies respiratoires chroniques. Et pour finir, à 13h, une autre interview vous attend en direct cette fois. On sera avec les associations Unicité et Andy Chien qui préparent une course solidaire pour lever des fonds pour l'association Andy Chien. C'est une structure qui éduque et met à disposition gratuitement des chiens d'assistance à des personnes en situation de handicap ou de vulnérabilité. Alors restez à l'écoute pour avoir toutes les informations sur cet événement auquel tout le monde peut participer. Et moi je vous souhaite une très bonne écoute pour Café Campus.
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0: Et donc, du coup, nous sommes avec Rivenzi, du coup, qui est un peu l'investigateur de ce tour de l'histoire. Bonjour Rivenzi, bonsoir plutôt, il est 21h.
1: Oui, bonsoir.
0: Je voulais un petit peu savoir, parce que du coup, tu es créateur de contenu sur Internet, tu es un grand fan d'histoire, tu es un fan aussi de sport également. On va commencer par la partie histoire, la raison pour laquelle tu es là ici, en partie, le tour de l'histoire. Quelle a été un peu l'origine de ça? D'où est partie l'idée?
1: L'idée, elle est partie en janvier de cette année, janvier 2026. Et nous, ça fait des années que je crée du contenu sur Internet, et notamment des entretiens avec des historiens, des historiennes, où on discute de leur domaine d'expertise, du sujet dont ils ont consacré des mois, des années de travail, et en leur donnant une tribune sur Internet pour qu'ils puissent s'exprimer pendant des émissions d'une heure à deux heures. Ça fait depuis 2019 qu'on fait ça, et l'idée, c'était de créer un événement dans la droite lignée de ça, mais cette fois-ci avec du public, parce que les gens nous suivent pour ces formats depuis longtemps maintenant. Et là, l'idée, c'était vraiment de créer un événement en public pour les étudiants, parce que comme je disais à l'audience tout à l'heure, moi aussi j'ai été étudiant, je sais à quel point c'est un moment qui est génial. Moi, je dois énormément de choses à l'université, à ce que ça m'a apporté, mais je sais aussi que c'est un moment qui est difficile, notamment économiquement. L'université n'est pas vraiment souffre en ce moment en France. Donc l'objectif, c'est de créer un moment cool et de mettre la lumière sur l'université, sur le savoir-faire de l'université. Et c'est pour ça qu'on avait aussi pensé ces événements gratuits pour que tout un chacun puisse venir.
0: Je voulais savoir comment s'est fait rapidement du coup le choix des villes et des sujets.
1: Le choix des villes et des sujets, il s'est fait sur plusieurs critères. Déjà sur il s'est fait à la fois sur une question logistique, c'est-à-dire on voulait aller en région.
0: Ouais.
1: Moi, je suis breton et du coup, j'avais envie qu'on aille dans d'autres endroits de Paris. Mmh. Donc, c'est pour ça qu'on a fait ces 5 villes et notamment Bordeaux. Et ensuite, les choix, ils sont portés déjà sur notre choix de base, notre sujet de base, qui est la Révolution. Et la Révolution, parce que c'est les 250 ans de la Révolution américaine, c'était aussi au programme de l'agrégation d'histoire.
0: Oui.
1: Et donc l'idée, c'était de faire une sorte de pont avec tous ces sujets-là. Et donc il fallait trouver les spécialistes dans les villes, faire un planning qui convenait à tout le monde et faire des sujets qui étaient connus, d'autres un peu moins. Donc c'est pour ça qu'aujourd'hui à Bordeaux, on traitait de la Révolution allemande de 1919, par exemple.
0: Maintenant que le tour de l'histoire est terminé, est-ce que tu veux faire un petit bilan? Est-ce que pour toi, ça a été un succès?
1: En vrai, c'est un succès parce que c'est la première fois que moi, ça fait 10 ans que je fais du contenu sur Internet. C'est la première fois que je porte un événement sur uniquement mon nom.
0: Tu sors ta zone de confort.
1: Ouais, clairement, parce que tu te confrontes un peu aux gens aussi. Enfin, moi, je savais pas combien de personnes allaient venir. Est-ce que c'était 50, 100? Là, il y avait 400 personnes.
0: Ouais,
1: fait
0: ouais
1: plein.
0: C'est 400, la salle.
1: 400,
0: ouais.
1: Il y avait 400 personnes.
0: Il y avait des gens debout derrière.
1: Il y avait des gens debout aussi. Donc, non, c'était assez fou de dire ça. Et puis, on promet à des gens de venir voir une conférence d'histoire, quoi. C'est-à-dire qu'on leur ment pas. C'est-à-dire qu'on pimpe un peu le truc. Mais ça reste quand même une heure et demie de discussion sur des sujets un petit peu profonds et difficiles. La Révolution allemande de 1919, c'est pas
0: c'est
1: le sujet.
0: Sûr, c'est plus marrant,
1: le plus marrant qui existe.
0: C'est clair.
1: Mais malgré tout, c'était un projet que j'avais envie de porter parce que c'est un projet qu'à la fois je trouve utile. C'est un projet que je trouve beau aussi. Et donc, pour moi, je trouve que le contrat est rempli. Les gens étaient contents sur le live. Les retours qu'on a des gens aussi quand on discute avec eux après sont dithyrambiques. Ils adorent. Donc, on est super contents. Maintenant, est-ce qu'on va faire évoluer la formule? Le petit défaut qu'on a trouvé, c'est que ça va faire 5 villes en 5 jours. C'est quand même assez éreintant.
0: Ouais, t'étais fatigué là.
1: Exactement. Ouais. Puis on n'a pas le temps de savourer aussi les villes.
0: Et puis demain, crunch créateur.
1: Ouais, c'est ça.
0: T'as pas terminé, toi. Hein.
1: Donc, du coup, ce qui fait que, on a pas mal de. Comment dire? Il y a pas mal de choses qui font que la formule nous plaît beaucoup. Mm. Maintenant, est-ce qu'on limite le nombre de villes? Est-ce qu'on le fait que dans une région? Est-ce qu'on trouve un endroit fixe pour faire les conférences? On verra.
0: Dernière question sur ça, puis après, on va passer un peu à type partie sport aussi.
1: Ouais.
0: Est-ce que toi, s'il y a une chose que tu as appris sur toutes, sur les 5 journées que tu as fait, s'il y a une chose que tu ressens, ce serait quoi, historiquement parlant?
1: C'est déjà que Guillaume II n'a pas abdiqué, mais que c'est bien son cousin qui l'a fait abdiquer. Donc ça, quand même, je l'ai apprise. Ça, j'ai vraiment appris. Non, le truc que j'ai appris, c'est que le drapeau de la commune de Strasbourg a flotté sur la ville de Strasbourg. Ça, c'est quand même assez dingue.
0: C'est vrai.
1: Donc, il y a une commune à Strasbourg. Donc, je trouve ça assez fou.
0: On va passer un peu une partie sport. Tous les deux fans du Stade Brestois 29.
1: Ça, c'est
0: magnifique,
1: beau.
0: Hein.
1: Pour se à Bordeaux, trouver. Ouais, trouver des fans du Stade Brestois 29 à Bordeaux, il n'y a pas à avoir des masses.
0: C'est rare. Pourtant, j'en ai vu des champions parfois. C'est un petit bilan pour toi sur cette saison, la saison post-Ligue des Champions.
1: Ouais, carrément.
0: Avec, on va accuser un gros départ, celui de Grégory Lorenzi.
1: Ouais.
0: Un peu ton analyse sur cette fin de saison.
1: Ouais, c'est une très bonne question. Moi, j'ai un peu décroché du football au global parce que je trouve que les instances du football à l'heure actuelle nous dégoûtent un peu de ce sport.
0: Ça peut se comprendre.
1: Que ce soit national ou international, que ce soit la FIFA ou la LFP. Donc, du coup, ce qui fait que je perds un peu en intérêt au global et de la fatigue, je pense, comme beaucoup de suiveurs du football. Ouais. Malgré tout, je suis toujours les résultats de mon club. Je regarde des matchs dès que je le peux. Et je pense que c'est une saison d'après, quoi.
0: Donc, transition.
1: Ouais, on s'en doutait que ça allait être compliqué. La saison prochaine s'annonce encore plus compliquée avec le départ de Lorenzi, le départ de certains cadres.
0: Ouais. Magnetti, des Castillo, Magnetti, apparemment.
1: Ouais, ouais. Donc, tu vois, c'est des joueurs où tu te dis, punaise, ils ont marqué l'histoire du club. Mm. Mais à un moment donné, on reste le 16e budget de ce championnat.
0: On fait ce qu'on a.
1: Donc, on fait avec ce qu'on a et on a rêvé. Maintenant, on revient à notre pain quotidien. Donc, ouais. On va voir comment ça va se passer. On va voir c'est quoi l'après. Il y a des noms qui parlent pour les nouveaux directeurs sportifs. Moi, je suis un petit peu curieux, un petit peu pessimiste pour la suite parce que, on va dire, on n'a pas réussi à mettre des sous de côté pendant la saison Ligue des Champions.
0: Non, les amis, pour sauver un peu le club, quoi.
1: Exactement. Donc, j'avoue, je suis un peu, je suis un peu pessimiste pour la saison prochaine, j'avoue.
0: Ok. Allez, deux dernières questions. Je te laisse partir. C'est promis. On a Sturé en commun. On est tous les deux fans de catch aussi également.
1: Ouais, okay,
0: ouais,
1: cool,
0: bien sûr. Je l'ai eu en interview il n'y a pas si longtemps que ça. On t'a vu évidemment le The Event avec le match, bien sûr. À ton mariage aussi, apparemment, tu as fait une intervention. Est-ce que tu t'es déjà dit, imaginé, peut-être dans un futur proche ou lointain, faire une run dans une compagnie française?
1: On n'a pas censé faire une run. On a réfléchi un jour à faire un show de catch.
0: Il y a Amine et Squeezie qui apparemment sont dans les papiers.
1: Effectivement.
0: Leur image avec Kongs, pour eux.
1: Ouais, c'est un peu. C'est effectivement depuis longtemps qu'on entend parler de ça. Nous, depuis encore plus longtemps que vous.
0: Bah oui, bien sûr.
1: Donc voilà. Mais oui, ça a été pendant un temps un projet de faire un show de catch. On avait même ciblé la salle Vagram. On avait eu des discussions avec eux à Paris. Mais pour l'instant, voilà, c'est des projets qui coûtent cher. Je parle déjà d'histoire, de sport sur ma chaîne. Je peux pas me dire.
0: Bien sûr, évidemment.
1: Puis on va dire que Amine et Squeezie sont d'autres calibres. Donc du coup, c'est un petit peu dur de rivaliser avec eux sur ce pan-là, en tout cas. Quoi.
0: C'est clair. Et dernière question. Alors on enregistre le Crunch Creator, c'est demain.
1: Ouais.
0: Un pronostic de tout de suite là maintenant.
1: Plutôt on va le gagner ce match. Parce qu'un match contre les Anglais, ça ne se joue pas, ça se gagne.
0: Ça se gagne.
1: Donc
0: exactement.
1: On va le gagner. On va le gagner maintenant. Je pense que le match sera serré. Un peu, je sais pas trop quelle va être la physionomie du match. Je pense qu'il y aura beaucoup de points de marqué, ça c'est sûr. C'est du 10 contre 10. Donc ce qui fait qu'il y a beaucoup d'ouverture, il y a beaucoup de débutants aussi. Donc je pense que ça va être un match serré, mais assez ouvert. Et je pense qu'on va le gagner au bout.
0: Et bon, on y croit. Merci beaucoup,
1: Rémi. Merci beaucoup à toi. 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
2: 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Et merci à Louis pour cette interview. La suite dans ce magazine, ça va être le Conseil municipal des enfants avec une nouvelle séance qui s'est déroulée il y a peu. Mais tout de suite, on écoute un nouveau titre de notre playlist. C'est Tame Impala avec Elephant.

0: Elephant de Tame Impala. On écoute sur Radio Campus Bordeaux un titre qui sonne un petit peu ghost, on dirait. Allez, la suite dans Café Campus, c'est tout de suite.
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0: Tous les mois, Radio Campus se rend au Conseil municipal des enfants de Bordeaux. Les élus, âgés de 9 et 10 ans, développent toute l'année des projets en lien avec la ville selon différentes thématiques. Cette fois, nous suivons la commission protection animalière du CME. Avant de rejoindre le reste du groupe, faisons un petit récapitulatif de la dernière séance.
2: Bonjour, je m'appelle Sacha. Je suis en CM2 et je suis dans la commission animaux. Donc à la dernière séance, on allait au Franca et d'abord il y avait tous les objets sur une table. On a trié dans deux salles, une première salle où il y avait tous les trucs pour chiens, chats. Et après, il y avait aussi des catégories entre les deux, comme les panières, les choses comme ça. Donc d'abord on a fait ça et moi j'ai fait dans les trucs chats. Et d'abord on a mis les croquettes, on a fait par genre et on a compté tout. Voir combien il y avait de balles, des choses comme ça. Et après, on a dit, du coup, vu que la SPA ne prend pas de croquettes, on a dit, tout ça, on donne à la SPA, on garde un peu ça, on a commencé à faire ça.
0: Direction le tram, puis le bus pour se rendre au local des Franca 33 pour la distribution d'une collecte de biens destinés aux animaux. Ils reçoivent notamment l'association Croquettes et Macadam qui vient en aide aux animaux des personnes défavorisées et sans-abri sur Bordeaux.
3: Allez, on descend, c'est bon. 2, 4, 6, 14, en principe, on est bon. On prendra un autre ascenseur, ne vous inquiétez pas. On ne va pas monter les 8 étages.
4: Il y a plein d'ascenseurs,
3: dis donc. Et ouais, oh, c'est petit.
4: Oui, c'est des mini-ascenseurs, hein. C'est combien de personnes, Max?
5: 5.
4: Et on est 5.
5: Ouais, 5.
4: On a un peu mettre 6e, on est des enfants, nous. Il y a une porte ou deux?
5: Mais vous, ce serait bien, le miroir qui s'ouvre.
4: C'est bien. Ouais. Et une armoire avec plein d'habits dedans. On est arrivé avant eux ou pas?
3: Alors, bonjour.
6: Alors, moi, c'est Frédéric. C'est moi qui ai créé l'association. Pour expliquer un peu pourquoi j'ai créé cette association, c'est parce que moi, je me suis retrouvé dans cette situation-là pendant 7 ans, à être dehors avec mes animaux. Je me suis aperçu pendant ce moment-là que c'était très compliqué de nourrir correctement un animal avec ce qu'il fallait. Et donc, je me suis sorti de la rue, moi, en décembre 2017, et en avril 2018, je crée l'association.
5: Croquettes et Macadam.
6: Voilà. Nous, on fait tous les dimanches, on fait un circuit dans le centre-ville de Bordeaux. D'ailleurs, si vous voulez venir voir comment ça se passe, vous serez les bienvenus. Et en fait, on fait un circuit dans le centre-ville de Bordeaux où on va à la rencontre des sans-abri et on distribue tout ce qui est croquettes, colliers, laisse, harnais, antiparasiteurs. S'ils en ont besoin, voilà, exactement. Mais en règle générale, ils savent où nous trouver, donc s'ils viennent, c'est qu'ils ont des besoins.
3: Ils ont besoin.
6: Voilà, c'est ça.
3: Et vous êtes qui?
7: On est la commission animalière
8: du Conseil municipal des enfants
9: de Bordeaux.
3: Quel est votre projet en fait? Pourquoi est-ce que vous avez voulu faire ce projet-là en fait? Déjà, quel est ce projet? Qu'est-ce que vous aviez envie de porter cette année?
9: Aider les animaux, un peu les sauver parce qu'il y a des gens qui les abandonnent.
7: On a fait une récolte dans les écoles pour avoir plein de dons et après les redonner aux associations.
10: On est allé à la SPA de Bordeaux.
7: Et du Sud-Ouest?
10: Oui.
3: Vous avez fait quoi là-bas?
11: Du coup,
10: racontez.
11: Septième.
3: Oui, c'est ça.
10: On a vu plein d'animaux, on a évalué s'ils avaient l'air heureux ou pas, ce dont ils avaient besoin et tout ça. On a donné des dons et.
3: On a vu les conditions, on a demandé les besoins aussi. Et en fonction de ça, vous avez créé votre projet pour récolter des.

0: très rare. Ça peut arriver qu'il y en ait quelques-uns, mais c'est très très rare. Plus pour les chiens.
1: Après, il y a plus de chiens que de chats.
2: Tu comptes les chats dans le lit.
3: Si tu comptes les chats errants,
1: je parle des chiens des errants, des chats errants.
0: Oui, c'est ça.
1: Des chiens domestiques et des chats domestiques. Mais entre autres, il y a plus de chiens que de chats. Ça
4: fonctionne soit en remue là.
5: En attendant la SPA, qui ne devrait plus tarder à arriver, les élus se regroupent pour se remémorer le cheminement de cette année et préparer la prochaine séance plénière en compagnie du nouveau maire de Bordeaux.
6: À ce moment-là, qu'est-ce qu'on a fait ? On a commencé à discuter de quoi ?
7: Du nom. Enfin, non, on avait commencé à parler du nom, mais c'était avec le maire. Avec le maire, on n'avait pas de nom, il fallait qu'on se dépêche.
6: Oui, donc il a fallu qu'on choisisse un nom à la commission. Il y avait celui d'an dernier, mais c'était pas sûr de le garder. Et au final,
7: si.
6: C'est au final, vous avez gardé, décidé unanimement de garder le même nom qui est
1: la protection animale du CME.
6: Et après, on a fait quoi une fois qu'on avait le nom
1: L'idée.
6: Parce que les grosses idées, vous vouliez travailler pour les animaux. Mais comment, en fait, on en est venu au projet qui est celui de récolter des dons pour les animaux, en fait. Alors, Amélia et après Sacha. Les autres, vous pouvez aussi intervenir, hein, n'hésitez pas. Hein.
8: En fait, déjà, on avait fait une sortie à la SPA. On avait dit qu'il fallait récolter des dons, vu qu'on fera la prochaine séance, on ira à la SPA pour faire des dons et leur donner.
7: On avait des petites cartes avec des idées qui avaient été proposées donc, à la journée plénière. Et on avait dit qu'est-ce qui est bien, qu'est-ce qui est pas bien. Et après, on s'était penché sur une... Je sais plus c'est laquelle, mais sûrement en rapport avec ça.
6: On a réfléchi sur quels animaux on voulait aider. Vous vous rappelez de ça ?
1: Oui.
7: Avec toutes les idées qui avaient été proposées pendant la journée plénière, on avait choisi lesquelles.
6: À la journée plénière, ce qui s'était passé, c'est qu'il y avait eu les professions de foi des nouveaux arrivants. Pour les animaux, on aimerait faire ça, il y aurait ça. Et nous, après, du coup, on a listé tout ça et on a réfléchi. On les a triés pour savoir si c'était quelque chose que nous, on pouvait faire. Ah oui. Ou si ça relevait pas de nous, tu te rappelles ? Construire un refuge, par exemple, c'est pas possible. Nous, on peut pas construire un refuge. Ensuite, une fois qu'on a trié ça, on a réfléchi aussi quels animaux on voulait aider. Vous vous rappelez qu'il y avait les animaux... on avait réfléchi aux animaux aussi, on avait réfléchi aussi aux lapins, aux chevaux. Voilà, il y avait aussi les animaux des villes, les oiseaux, voilà, tout ça, tous ces animaux. Et en fait, vous avez préféré quoi ?
1: Les chiens et les chats,
6: plutôt se concentrer là-dessus. Sacha, toi, tu avais parlé de ton expérience de l'an dernier. Parce que l'an dernier, qu'est-ce que tu avais fait, toi ?
7: On avait fait des affiches pour prévenir... Enfin,
6: sensibiliser
7: les habitants à ne pas abandonner et stériliser.
6: Il y a la stérilisation, l'abandon et puis l'adoption et les dons. Voilà, on avait fait des affiches qu'on a poursuivies cette année. On les a terminées cette année. Et on s'en est servi pour quoi ? On a gardé une.
7: Pour faire les affiches, quand on allait voir moi, je suis dans les classes et j'ai pris cette affiche.
6: Pour prévenir la récolte, en fait, c'est celle. On s'est appuyé sur l'une des affiches qu'on avait réfléchi l'an dernier pour monter l'événement de récolte. Qui c'est qui est venu nous voir aussi pour nous parler des animaux et des besoins ? Qui est venu nous aider ?
1: Ah si.
6: Il est là d'ailleurs. Il est là. Il est venu faire coucou. Oui, il avait la casquette. Comment il s'appelle ?
1: Clément.
6: Et Clément, c'est qui ? Il est pour la protection animale. C'est Bordeaux Métropole.
1: Ah oui, vas-y.
6: Du coup, et il était venu l'an dernier déjà pour.
7: Ah oui, pour la déclaration des droits des animaux.
6: Et cette année, il est revenu pour sensibiliser les autres camarades qui ne connaissaient pas. Et avec lui, qu'est-ce qu'on a fait avec lui, notamment la fois dernière ?
7: On a discuté de le projet qu'on voulait faire.
6: Oui.
8: On a trié les dons, par exemple les croquettes, la litière, les jeux.
6: Et ils nous ont aidé à ça avec sa collègue.
5: Maintenant, c'est le moment de trier et distribuer les collectes pour les chiens et les chats à destination de la SPA et de Croquettes et Macadam.
9: Ça, c'est le chien, ici.
10: Ici, voilà, merci Sacha.
9: Ça, c'est chien ou pas ?
10: Chat,
9: là-bas.
10: Chat, plus au fond, hein, voilà, plus vers là-bas.
1: C'est qui a ramené la bassine ?
9: C'est où les chats ?
10: Par ici. Tout ce qui est chat, on va plus transmettre vers la SPA, puisque Croquettes et Macadam.
6: Essentiellement.

0: besoin à ce moment-là. Voilà, ok.
1: Alors les chiens en particulier, ça va être la nourriture, ça va être du jeu, ça va être des colliers, ça va être un peu tout ça.
0: Ouais, un peu tout ça.
2: Ça c'est pour les chats, ça c'est pour les cochons d'Inde.
3: Ça, c'est plus des produits d'hygiène, de la nourriture, et là, c'est des jouets.
1: Il y a des gamelles, des jouets.
3: Il y a de la nourriture.
1: Et de la nourriture.
0: Merci beaucoup.
1: Donc, ça, c'est des choses que vous pourrez donner.
0: Ouais, ouais. Ah oui, facilement.
1: Aux même... gens que vous accompagnez, voilà, qui ont ça. Des chiens, qui ont.
0: Voilà. C'est ça.
4: Et donc, même. À l'occasion. Une cage pour les hamsters.
5: Oui. Ah oui, voilà. Oui, oui, parce qu'on a des lapins, voilà, des hamsters, des nappes.
4: Ça a été remis, donc du coup, voilà, on a quelques trucs. Quoi. On n'a pas beaucoup pour les nappes.
1: Alors, pour ce conseil municipal des enfants, si j'ai bien compris, ça va s'arrêter là bientôt, puisque c'est sur l'année scolaire. Et certains vont rester parce qu'ils sont élus sur 2 ans. Une partie, ceux qui sont en CM2, ils partent au collège et eux, on les voit plus dans le cadre d'ici. À voir si l'an prochain, il y a une nouvelle commission qui se met en place, avec cet intérêt-là autour des animaux. Et tout.
6: Vous voulez prendre la caisse pour la donner au monsieur ou à la dame qui est là ?
1: Comme ça, on fait une photo.
6: Alors, regardez, si vous voulez vous mettre à côté du chariot là-bas, un peu tous, comme ça, monsieur peut venir là prendre une photo.
7: 3, 2, 1. Hop. Et voilà. Super.
1: Faites en grimace.
4: En grimace, 1, 2, 3. En grimace, 1.
8: Il y en a qui sont morts.
0: Ouais. Bon, super. Mais merci beaucoup.
1: Au revoir.
0: Au revoir.
3: Ah oui, c'était très bien.
1: Là, vous savez que vous venez d'aider des gens et des animaux. Bien joué quand même.
3: Bien joué. C'est une bibliothèque.
4: On est venu voir.
3: C'était super. Moi, j'ai
4: bien aimé.
1: Parfait, bravo.
4: Non, j'ai pas pris.
1: Et qui c'est qui est en CM2, qui c'est qui est en CM?
4: De niche.
3: CM1.
1: Donc vous serez encore élu l'an prochain.
3: Ouais.
1: Alors peut-être que vous choisirez la même commission, peut-être que vous choisirez une autre.
3: Moi, je pense que je vais choisir la même commission.
4: Moi, je sais pas.
1: Un autre sujet? Il y en a qui t'intéressent d'autres sujets?
3: Je sais pas.
1: Ah, vous avez le temps d'y réfléchir. Hein. C'est quand? C'est en septembre ou octobre?
3: Peut-être une autre, ou peut-être pas. Ouais, moi, j'aime bien la sortie à la SPA. J'aime bien.
1: Ça sera une autre l'an prochain en plus.
3: Moi, je sais pas. Peut-être que je continue ou peut-être que je continue pas.
1: Mais t'as tout l'été pour
3: je
1: réfléchir.
3: Sais pas. De continuer pour la SPA et pour tout ce qu'on a fait, mais en même temps, j'ai envie aussi de
1: t'investir dans d'autres choses, de découvrir d'autres choses.
3: Mais
1: il faut aussi.
3: D'autres choses. Mais j'adore et j'ai trop envie de refaire. Et...
9: Oui,
3: et de continuer.
9: On peut pas faire 3 ans, c'est mieux.
1: Et vous avez tout l'été pour réfléchir, tranquille.
3: Ouais.
1: Ouais, c'est bon quoi.
3: Ça m'a motivée pour aider tous les animaux, même si c'est pas de chien ou de chat. Ouais. Vu que, en vrai, ça fait un peu de la. Enfin, ça fait pas un peu la peine, ça fait complètement de la peine. Vu que les animaux, c'est comme. Ils sont comme nous. Donc il faut penser que nous, on a aussi été des animaux, en fait. Donc il faut aussi en prendre soin. Il faut aussi en prendre soin, vu qu'ils sont vivants et. Voilà.
4: Donc la visite à la SPA vous a plus que motivé à mener ce projet, quoi, à conduire ce projet.
3: Oui.
4: Et à la suite de ça, il y a eu distribution des affiches. Vous avez mis les affiches, elles sont allées où ?
3: À l'école.
4: Dans les écoles. Et au sein des écoles, du coup, comment s'est passée la collecte ?
3: Bien.
4: Non mais en fait, comment, à quel endroit, comment... Vas-y Amélia.
3: Ben, en fait, moi, ma collecte dans mon école... C'est que ça s'est passé bien vu que tous les élèves ont essayé de participer. Même s'ils n'avaient pas d'animaux, ils ont quand même voulu acheter des petites affaires. Et ma directrice, bon, elle a bien participé et c'est ce qui m'a étonnée le plus.
9: Du coup, on est allé à la SPA et il y avait beaucoup d'animaux. Ça m'a rendu triste parce qu'ils étaient là depuis longtemps. Et il n'y a pas longtemps, j'ai vu un chat qui ne se faisait pas vraiment bien traiter par sa maîtresse. Et du coup, bah, sur le moment, bah, j'ai un peu fâché la maîtresse, on va dire. Elle était dans la rue, j'ai commencé à lui dire « c'est pas bien, vous savez, tout ça ». Et elle m'a dit « mais de quoi je me mêle ?»
8: Pour le conseil municipal des enfants, il ne reste plus qu'à finir de préparer la séance plénière qui aura lieu très prochainement à la mairie de Bordeaux. Ce sera l'occasion de retrouver toutes les commissions et de faire le bilan de chaque projet.
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8: 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Je vous rappelle le programme à 13h, il y a une interview en direct qui vous attend. On va parler d'une course solidaire inclusive au profit de l'association Andy Chien. C'est une course solidaire organisée par Unicité. Mais tout de suite, on va réécouter une précédente interview, c'est une rediffusion, c'est maintenant.
11: Association.
8: Notre invité aujourd'hui, c'est Patrice Scanu de l'association Respiracteur. Bonjour Patrice.
12: Bonjour Léo.
8: Merci d'être avec nous dans le studio. On va parler d'une association qui fait énormément d'activités et qui s'occupe de patients. C'est une association de patients. Respiracteur, est-ce que vous pouvez nous la présenter avant qu'on rentre dans les détails, s'il vous plaît?
12: Avec joie. En fait, Respiracteur est né de la crise Covid. Où on a eu beaucoup d'appels, beaucoup de demandes de gens qui étaient un petit peu dans la peur et un peu perdus. Et est née cette idée de créer une association de patients atteints d'une pathologie qui s'appelle la BPCO, dont nous aurons l'occasion de parler tout à l'heure. Et donc une association de patients pour parler aux patients et avoir une forme d'ADN ou de credo qui consistait à dire on va créer du lien et on va donner du sens. On va créer du lien parce que les maladies chroniques dont nous allons parler tout à l'heure sont très souvent des maladies qui isolent les gens. Et donner du sens, parce qu'au moment où je l'ai créé, j'étais déjà atteint par cette pathologie depuis près de 17 ans, je crois. Et donc, j'avais un certain crédit pour dire aux gens, on peut vivre avec, à condition de respecter certaines règles qu'on évoquera très rapidement.
8: Donc, tous les patients et tous les membres de l'association Respiracteur sont atteints de BPCO, donc c'est bronchopneumopathie chronique obstructive.
12: C'est ça. En fait, la BPCO, le terme est un peu dur, c'est broncho pour le B, pneumopathie pour le P, chronique, qui est un mot gentil pour dire on va la garder, hein. Chronique, ça a remplacé incurable. Obstructive, donc c'est une inflammation dans la partie haute du système respiratoire qui empêche, je ne veux pas être trop technique, mais qui empêche un échange normal entre l'air pur, l'oxygène qu'on inspire, et l'air vicié qu'on va expirer. Voilà, c'est cet échange gazeux qui se passe mal. On pourra expliquer rapidement pourquoi et sans aucune prétention médicale.
8: On a le temps, hein, Patrice.
12: Mais vraiment, c'est quelque chose qui touche énormément de personnes. Ce qui est important à signaler, même si je ne veux pas abonder les auditeurs de Radio Campus de chiffres, la BPCO tue près de 20 000 personnes par an. Ça, c'est un chiffre très important. C'est la troisième cause de mortalité en France. La BPCO, la plupart de vos auditeurs ne savent pas ce que c'est. La BPCO représente les maladies respiratoires représentent entre 160 et 200 000 hospitalisations chaque année. Ça aussi, peu de gens le savent. Et la BPCO, avec le mot incompris qu'elle comporte, touche plus de 3,5 millions de personnes. Et selon les sources de la Haute Autorité de la Santé, la BPCO, pour terminer la partie les chiffres clés de la BPCO, la BPCO n'est révélée qu'à 7 à 8% des gens atteints par la BPCO, alors qu'en fait, sur la population française de plus de 45 ans, on sait qu'il y a à minima 10% de personnes qui seront ou qui sont déjà affectées par la BPCO. Donc l'enjeu de l'association qu'on a créée, Respire Acteur, c'est être acteur de nos pathologies. C'est donc d'être à la fois des gens qui nous occupons des patients et de leurs aidants atteints par la pathologie, mais nous menons aussi des actions de prévention pour justement parler de cette pathologie, parce que cette pathologie, si elle est détectée suffisamment tôt, est gérable. Or, le constat, c'est que très souvent, les gens arrivent dans un stade très avancé dans la BPCO par méconnaissance ou par non-information de ces risques pathologiques.
8: Et le problème, c'est vraiment la méconnaissance donc, qui court-circuite cette prévention et cette sensibilisation. Comment est-ce qu'à Respiracteur, justement, vous sensibilisez les gens? C'est quelles actions que vous menez?
12: Alors, on mène plusieurs types d'actions tertiaires. D'abord, on mène des actions, on va le faire cas par cas. Déjà, pour les patients dans la pathologie. Chez Respiracteur, on fait des événements comme celui de cet après-midi sur le golfe de Bordeaux-Pessac. On fait ce genre d'événement grâce à des partenaires comme le prestataire Asia qui va être avec nous aujourd'hui et qui est un prestataire de santé. Ensuite, parallèlement à ça, on fait des actions qui pour nous semblent essentielles d'information du grand public. Comment est-ce qu'on fait les informations, des actions d'information du grand public? Eh bien, tout simplement en allant vers le grand public. On va vers le grand public dans des centres commerciaux, avec des jeux du souffle, avec des brochures, avec des plaquettes, avec des animations, avec quelque chose qui finalement marche depuis la nuit des temps, qui est de communiquer avec des individus en tant qu'individus. Mais parallèlement à ça, comme on vit aussi avec notre époque, on a un site internet qui s'appelle respiracteur.org. Je fais pas de com, on n'a rien à vendre. Hein. On est .org, on n'est pas .com. Donc chez Respiracteur, on n'a rien à vendre. Même les adhésions dans notre asso, je le précise pour les auditeurs, c'est zéro. Il y a pas D'accord. de montant pour être membre de Respiracteur. On fait également, on produit énormément de vidéos, ce qu'on appelle des tutos pour vivre avec notre époque. Donc on produit des tutos du quotidien pour les patients, des tutos pratiques, du style des tutos sur l'ergonomie. Pourquoi prendre une douche le soir plutôt que le matin? Comment monter les escaliers quand on est insuffisant respiratoire? On produit des vidéos sur comment faire ses courses, sur comment décharger ses courses, sur vraiment des actes du quotidien qui paraissent anodins pour quelqu'un qui a un échange gazeux et un système respiratoire normal, mais qui parfois sont extrêmement lourdes et extrêmement compliquées pour les patients. Voilà.
8: Et pourquoi il faut prendre sa douche le soir alors?
12: C'est une bonne question. En fait, si je ramène ça à notre époque, vous comparez un corps humain à un téléphone portable. Ouais. Le téléphone portable, vous le chargez la nuit, le matin, il est plein, et vous allez faire votre journée avec vos téléphones portables. Mais vous considérez que le corps d'un patient atteint par une pathologie respiratoire, c'est la même chose. Si vous faites votre matinée le matin, si vous faites votre douche le matin, une douche, c'est une action qui est extrêmement fatigante. Mmh. Une douche, il faut se déshabiller, il faut se mouiller, il faut se savonner, il faut se sécher et il faut se réveiller. Si vous faites ça le matin, vous entamez de suite votre capital batterie en termes d'oxygène. Alors que si vous faites ça le soir, probablement vous allez prendre votre douche avant de lire un bouquin, avant de regarder une émission intelligente si vous la trouvez sur la télé, et donc vous allez être dans une phase de repos. Alors que si vous le faites le matin, vous allez être dans une phase d'activité derrière. Donc vous attaquez tout de suite votre réserve et vous avez encore une journée à passer. Voilà pourquoi en termes d'ergothérapie, on conseille aux patients d'une manière générale atteints par des pathologies chroniques, que ce soit respiratoire ou autre, d'arriver à planifier une journée pour vivre avec le stock. Nous, on a un stock d'oxygène. Et donc on essaie vraiment de... Donc voilà, c'est ce genre de vidéo que l'on produit, que l'on diffuse sur notre chaîne YouTube. Je ne sais pas si je peux le dire.
8: Oui, bien sûr, évidemment, oui. Patrice.
12: Alors, notre chaîne YouTube, c'est Respiracteur, avec un S, Prime, parce que dans le mot Prime, pour nous, il y a la notion de prévenir, le P, rassurer, le R, informer, le I, mobiliser et éduquer. C'est vraiment l'ADN même de notre asso. C'est à la fois être dans l'éducation, à la fois être dans la mobilisation pour que le plus grand nombre... Parce qu'on a beaucoup de patients qui arrivent des fois avec... Il y a 4 stades dans la BPCO qui correspondent à la dégradation de notre système respiratoire. Et quand vous avez des gens qui arrivent en stade 3 ou en stade 4, où là, ça devient parfois très compliqué pour eux parce qu'ils sont sous oxygène, parce que leur acte du quotidien devient des actes pénibles, souvent, ces gens-là, une phrase qui revient et qui est vraiment notre moteur, c'est « si j'avais su ». Si on m'avait dit. Parce qu'en fait, il y a très peu de prévention concernant les maladies respiratoires. Mmh. On a des examens dentaires quand on est jeune, on a des examens du sein quand on est une femme, on a le dépistage colorectal pour les hommes quand on arrive à un certain âge. Mais à quel moment dans notre chaîne de vie, il y a une prévention concernant nos pathologies respiratoires? Voilà. Donc, notre rôle d'action terrain et d'action grand public, il est essentiellement dans la prévention.
8: Vous, ça fait donc à peu près 25 ans que vous êtes atteint de DPC.
12: Oui, 25 ans. Moi, ça a été déclaré en 2000. Donc, ça fait 25 ans que je vis avec. Disons qu'il y a 25 ans en arrière, on n'avait pas forcément les supports qu'on a aujourd'hui en termes d'information. Même si dans ces supports d'information, il faut toujours mesurer la bonne info et la pas bonne info. Mais il y a 25 ans, quand vous étiez déclaré BPCO, vous étiez face à un trou noir et vous ne saviez ni ce que signifiait BPCO, ni ce que signifiait votre stade 1, 2, 3 ou 4. Et donc, en fait, la vocation de respirateur, c'est effectivement de faire gagner. Moi, j'ai mis 10 ans avant de comprendre à peu près ma pathologie. J'ai eu une grande chance d'avoir été très rapidement quelqu'un qui observait ces posologies, ces prescriptions, et qui aussi faisait confiance à ses soignants. Je suis quelqu'un qui fait partie du clan des gens qui ont confiance dans les prestataires de services, les gens qui nous livrent l'oxygène plein de nuit. Je fais partie des gens qui croient que les industriels pharmaceutiques sont pas là pour nous tuer, mais ils sont là pour nous garder longtemps en vie. Donc je me suis rapidement positionné comme quelqu'un qui allait observer ce qu'on allait lui dire pour mieux vivre. Et la vocation de respirateur, c'est faire gagner les 10 ans de trou noir que moi j'ai vécu en donnant un maximum d'informations vérifiées et médicalement crédibles à nos patients, mais au grand public. Comme je le dis, quand la semaine dernière on a 55 000 vues, par exemple, sur un de nos supports sociaux, sur un de nos médias sociaux. Je crois qu'à ce matin, on a fait 57 000 vues sur une semaine. On ne s'adresse pas qu'à des patients. Et il faut bien comprendre aussi que dans ces pathologies, la maladie, elle ne va pas toucher que le patient. Quand une maladie rentre, moi, j'ai un fils qui a 27 ans. J'ai ma maladie depuis 25 ans. Donc, quand mon fils avait 2 ans, la maladie, elle est entrée dans sa vie, indirectement. Donc nous, il y a un mot qui est très à la mode, c'est qu'on parle des aidants. Et nous, chez nous, on ne les appelle pas des aidants, on les appelle des aimants. Parce qu'en fait, ces aimants-là, ils vont passer une vie avec un malade et quelque part avec la maladie. Donc c'est très important aussi pour ces aimants qu'on aime vraiment profondément. C'est très important pour nous de leur donner des outils. Je parlais tout à l'heure de la douche, mais on fait des tas de tutos pour expliquer comment améliorer le quotidien, parce que ces gens-là aussi, ces familles-là, vivent avec le patient. Donc pour nous, c'est très très important d'être à leur côté aussi.
8: Et en plus de tout ça, il y a dans les actions que vous faites, il y a beaucoup d'activités pour créer du lien, garder une énergie, une joie de vivre, voilà, de la positivité. Est-ce que vous pouvez nous parler de ces activités? Notamment, il y a le Respitour en ce moment. Patrice, expliquez-nous tout ça.
12: Alors, on a une grande chance, c'est qu'on a un partenaire, hein, je suis obligé de le citer parce que sans lui, ça n'existerait pas, qui est un prestataire de santé qui s'appelle Asdia et avec lequel on a mis au point pour l'année 2026 un tour de France qui s'appelle le Respitour. Donc la vocation de ce Respitour, elle est sur plusieurs volets. Il y a d'abord un volet patient, qui est un volet dans lequel on accueille des patients et leurs aimants pour créer du lien. Alors comment on crée du lien? On fait des petits jeux, on fait des balades photos dans ces moments-là, le Respitour. Et puis moi, ce qui m'a sauvé la vie il y a plus de 20 ans en arrière, c'est l'activité de golf, parce que à l'inverse des a priori, il faut se méfier des a priori, j'affirme haut et fort qu'on peut jouer au golf pour quelques euros par jour, qu'on se retrouve sur un green, sur de la chlorophylle, dans un espace naturel, que c'est un sport qui est extrêmement adapté, ou une activité, plutôt que le mot sport, une activité physique extrêmement adaptée aux pathologies respiratoires, et que on essaie de vraiment promouvoir l'activité physique adaptée, ce qu'on appelle l'APA, parce que l'APA permet à un patient de mieux vivre, psychologiquement, mais aussi physiologiquement, parce que en ayant une activité régulière cardiovasculaire, on va améliorer, peut-être pas, mais stabiliser son état, en sachant que la BPCO est une maladie dégénérative, mais j'en suis l'exemple concret, donc les écouteurs, écoutez bien ce que je vais vous dire, la mienne, elle est stabilisée, ça veut dire qu'elle n'évolue plus, voilà, mais elle est stabilisée parce que au quotidien, j'ai des actions d'activité physique adaptée. Et une petite précision, l'activité physique adaptée, c'est quoi? C'est aller faire ses courses. C'est l'activité physique. L'activité physique adaptée pour un patient insuffisant respiratoire, c'est faire son ménage avec un certain rythme. C'est pas forcément être devant un fronton au Pays Basque et aller taper la pelote. C'est pas ça l'activité physique. Et c'est pas non plus forcément dans certains états monter le col de l'Isoard ou le col du Galibier ou l'Alpe d'Huez. L'activité physique, ça commence dès lors que l'on met son corps en mouvement. Voilà. Donc ayez ce souci-là d'être actif. Moi, il y a 20 ans en arrière, quand je me suis mis au golf, d'abord j'ai appris, je faisais la moitié d'un trou tout seul, c'est-à-dire environ 200 mètres. Et puis deux mois après, je faisais un trou, 200, 300 ou 400. Et puis quelques mois plus tard, je faisais un demi-parcours, 3 km ou 4 km. Et aujourd'hui, je suis capable de faire deux parcours l'un derrière l'autre, c'est-à-dire 10, 12 ou 14 km. Donc on essaie de transmettre cette vertu de l'activité. Mmh. On trouve que les parcours de golf sont des lieux très ludiques, très champêtres, très, très inspirants, pour utiliser une terminologie à la mode, très inspirants. Et on profite de ces moments-là, donc dans le Respire Tour, pour à la fois mener une action avec eux, à la fois parler de ce que je suis en train de parler aux auditeurs, c'est-à-dire des vertus absolues de l'activité. Mais même si on n'est pas malade, même si on a 60 ans, 70 ans, 55 ans, pardon, être actif, c'est essentiel au bien-être humain. Essentiel. Voilà.
8: Donc le golf, c'est le bon golf pour l'activité respiratoire. Est-ce qu'il y a d'autres sports comme ça qu'on
12: ne doute pas ? Oui, il y a même ce qu'on va faire avant le golf cet après-midi. Cet après-midi, on va recevoir une quinzaine de patients et d'aimants. Et on ne va pas démarrer par le golf, on va démarrer tout en souplesse et on va prendre tous nos smartphones, tout le monde a un smartphone aujourd'hui, et on va faire une balade qu'on appelle les balades photos. Ouais, on ne parle même pas de... Une balade photo, ça se fait partout. Une balade photo, ça se fait tous les jours. Et donc cet après-midi, on va leur apprendre à se servir de leur portable pour faire un portrait chinois de ce qu'ils sont eux. Ça paraît un peu de l'algèbre, voilà.
8: C'est quoi un portrait chinois?
12: Un portrait chinois, c'est faire une photo qui nous caractérise.
8: D'accord.
12: Voilà. Moi, si je devais faire mon portrait chinois, le faire vivre à vos auditeurs, je commence toujours par la même photo. J'essaie de trouver une flaque de l'eau, d'eau. Ou de l'eau. Et là, je commence toujours les sessions de balade photo par ça. En disant, voilà, vous voyez, moi, mon portrait chinois, c'est l'eau. Ça peut paraître un peu mystérieux, voire mystique. Mais en fait, pourquoi l'eau? Parce que mon portrait chinois, c'est d'être comme l'eau, inarrêtable. L'eau, elle passe à droite, elle passe à gauche. Si on lui met un rocher, qu'au lieu de s'appeler rocher, il s'appelle BPCO, l'eau va passer par-dessus, l'eau va passer par-dessous, ça va être une cascade, mais elle va passer. Et donc, quand on lance ce thème-là, ce qu'il y a d'incroyable, c'est à quel point on touche à la sensibilité et à l'âme des gens que l'on reçoit. Et on a des photos qui sont incroyables. Ça va d'un pont qui enjobe une petite rivière en passant par une botte d'herbe pour le vert et l'espérance. Enfin, voilà. Et on a des thèmes comme ça tout au long de notre balade photo où, mine de rien, on est là, c'est ludique, on s'amuse. Mais à l'arrivée, on a fait 3000, 4000, 5000 pas. À l'arrivée, on a fait une activité physique adaptée. Et pour les objecteurs qui me diraient « Ouais, mais s'il fait pas beau, on fait quoi ?» Ben, s'il fait pas beau, on rentre dans un musée, on garde le même thème, on rentre dans une galerie marchande, aller faire du shopping dans une galerie marchande, c'est déjà de l'activité physique adaptée. Donc, en fait, c'est vraiment ce qu'on essaie d'expliquer aux gens, c'est l'impétueuse nécessité d'être actif, l'impétueuse nécessité de voir ce qu'on a à vivre. Le slogan de Respirateur, c'est mieux vivre avec sa maladie. C'est pas vivre contre une maladie. Et ça s'adapte à toutes les pathologies chroniques. C'est mieux vivre. Donc, on les amène au golf, on les amène en balade photo. On a fait samedi dernier, c'est un bonheur absolu, c'était une première. On a fait samedi dernier à Marseille, qu'avec des insuffisants respiratoires, notre premier cœur du souffle. On a fait chanter les
8: chants, d'accord.
12: C'était incroyable, c'était incroyable. J'invite les gens à aller sur nos divers supports parce qu'on a mis en ligne la joie. On n'a pas mis en ligne autre chose que de la joie. Voilà. Donc, on fait des ateliers de théâtre. le théâtre du souffle, théâtre d'impro.
8: Et du théâtre d'impro aussi, oui.
12: Théâtre d'impro, d'impro autour du souffle. Oui, on essaie d'être quand même très, très actif.
8: Oui, parce que quand on parle de maladie chronique, on pense évidemment à tout l'aspect médical et pathologique, mais on pense rarement à l'aspect social et psychologique dont vous nous parlez à travers l'association Respiracteur. Est-ce que vous pouvez nous parler des difficultés auxquelles font face les patients au quotidien ?
12: La première des choses, comme déjà la répartition de la BPCO, c'est 80%, statistiquement, c'est environ 80% dû au tabac, il faut le spécifier, et puis il y a 20% qui sont d'autres causes, qui sont des causes environnementales, qui sont des expositions toxiques dans des lieux de travail, enfin, c'est pas 100% tabac. Mais la première des choses que l'on ressent pour la plupart des patients, c'est pas une généralité, mais c'est réellement ce qu'on ressent, c'est une forme de culpabilité. Cette culpabilité va isoler les gens. Ça va les faire se retirer, en fait. C'est le premier sentiment. Ensuite, il faut savoir qu'on a quand même des grandes difficultés pour ressembler aux autres. Si vous êtes dans un club de rando normal, les gens en rando, ils vont vous attendre un jour, ils vont vous attendre deux jours, ils vont attendre la troisième balade. Mais au bout d'un moment, vous allez toujours être le petit mouton à cinq pattes. Mmh. Ça, c'est un peu gênant. Voilà. Donc nous, on essaie d'être entre nous, d'être des miroirs. C'est très facilitant. Vous savez, dans un monde où on parle de B2B, hein, où on parle de B2C, et nous, on a créé un terme qu'on revendique chez Respiracteur, qui est le P2P. Patiente ou patient. C'est pas du tout le même regard. C'est pas du tout la même bienveillance. C'est pas du tout le même ressenti que d'être avec ses pairs ou ses miroirs ou d'être avec des gens qui sont pas tout à fait comme nous. Voilà. Donc, on essaie d'articuler autour de ça.
8: Et comme vous l'avez dit, il y a des patients de tous les âges et c'est pareil pour les membres de l'association Respiracteur.
12: Absolument. Absolument. Oui, vraiment. En fait, comme j'ai dit, la répartition 8 sur 10, comme il y a quand même de plus en plus de jeunes qui fument très tôt, on se retrouve avec des malades qui sont dans le même état que ce que nous étions à 50 ans, mais qui, eux, se retrouvent dans cet état-là à 30 ou 35 ans. Mmh. Donc, il y a vraiment une répartition d'âge et les femmes sont très touchées aussi par la BPCO. Mais il y a une pluralité, il y a une diversité dans nos événements. Qu'on mène jamais seul, on s'entoure toujours de professionnels de santé. C'est pour nous essentiel aussi. C'est-à-dire qu'on a souvent des kinés respiratoires avec nous ou des éducateurs d'activité physique adaptée qui ont été formés, ces gens qui ont fait des licences pour justement être observés comment se passent ces temps-là. Bon, nous, dans le Respitour, on a la chance d'avoir un prestataire de santé qui nous suit tout au long de l'année, avec lequel on a planifié 10 dates. Il faut savoir que le mois prochain, on sera à Strasbourg, et puis après, on partira à Caen, et puis on partira à Lille, et on ira à Lyon. Voilà, c'est un vrai tour de France. C'est important pour nous.
8: Donc c'est ce partenariat qui vous permet d'avoir des professionnels de la santé qui vous assistent dans toutes les actions.
12: Oui, c'est ce partenariat et aussi on a acquis un certain crédit parce que Respiracteur aujourd'hui participe à pas mal de rencontres, congrès, séminaires de professionnels de santé. Les soignants ont de plus en plus besoin du retour patient pour définir aussi la bonne stratégie en termes de pédagogie. Nous, on est très impliqués dans notre écosystème, c'est-à-dire qu'à l'inverse d'une pratique associative où on se contenterait de rester dans notre précaré, chez Respiracteur, depuis sa création, les interactions, les interventions avec notre écosystème, c'est-à-dire avec... En un mot commençant, j'ai une pathologie depuis 25 ans et je ne suis pas Superman, je suis un être humain très, très, très basique. S'il n'y avait pas notre écosystème, notre système de santé français, s'il n'y avait pas notre système de santé, je n'existerais pas aujourd'hui. Et ce système de santé, il est bâti autour, effectivement, des médecins, des pneumologues, des spécialistes, mais il est aussi bâti autour des industriels, pharmaceutique. Il est aussi bâti autour des prestataires de santé, c'est-à-dire les gens. Souvent, il y a des maladies qui viennent se rajouter à la BPCO, comme des apnées du sommeil, comme des difficultés à dormir la nuit à cause des problèmes respiratoires. Et donc, on a besoin d'être. Je ne veux pas être trop technique, mais d'être sous PPC ou sous VNI, donc d'avoir des systèmes ventilatoires qui nous permettent de bien respirer la nuit, parce que la nuit est un moment en termes de respiration un peu plus compliqué que la journée. Ah, pareil, je ne suis pas médecin, mais, mais tout bon pneumologue pour l'expliquer aux patients, il n'y a aucun problème. Et donc, sans tous ces gens-là, on n'y arriverait pas. Donc, il y a une interaction entre eux et nous. Par exemple, je vous disais qu'on produit des tutos, mais on produit aussi des livrets, notamment un qui... C'est un best-seller, qui fait un carton incroyable. On ne le vend pas, on l'offre. Qui s'appelle « Ma BPCO de A à Z », qui reprend tous les mots de la BPCO, de la lettre A, comme justement « APA », activité physique adaptée, à la lettre Z, on a même inventé la lettre Z avec un zeste d'humour, on finit sur ça, mais ce livret-là, on l'offre. Mais ce livre-là, on l'a coproduit avec un industriel, par exemple, dont je tairai le nom, mais on l'a coproduit avec un industriel. Et on a travaillé en faisant quoi ? En constituant une équipe de patients, un du Nord, un du Sud, un gros, un mince, un de l'Ouest, et avec une diversité CSP, comme on dit, donc des catégories socio-professionnelles. Et on a fait ce livret avec les mots de patients. Donc c'est un livret de patients qui s'adresse aux patients. Si vous le voulez, vous le commandez sur respirateur.org, c'est gratuit. Et ce livret-là, c'est le genre d'interaction qu'on mène. Pas pour banaliser, mais pour... vulgariser et rendre visible, c'est le mot sur lequel j'insiste, la BPCO est une maladie invisible. Les accidents de la route, 5 000 morts par an, ça parle à tout le monde, et c'est 5 000 morts de trop. La BPCO, 20 000 morts par an, 3,5 millions de personnes touchées. À l'horizon 2030, Organisation mondiale de la santé, la BPCO, ça sera 250 millions de personnes touchées. Personne ne sait ce qu'est la BPCO. On sait tous ce qu'est le cancer du sein, on sait tous ce qu'est le sida, on sait tous ce que sont ces maladies extrêmement respectables, et elles ne sont pas plus ou pas moins. Mais qui sait ce qu'est la bronchopneumopathie chronique obstructive ? Personne. Donc notre rôle à nous, un peu, pas comme des Don Quichotte, mais on y va, quoi. C'est-à-dire qu'on occupe le terrain. Voilà.
8: Patrice, vous en êtes le président de Respiracteur. On peut devenir membre, c'est gratuit. Comment est-ce qu'on fait concrètement pour rejoindre l'association ?
12: C'est super simple. On va sur le site www.respiracteur.org. Il y a un petit bulletin d'inscription. On laisse son téléphone, son mail, son adresse et on est membre de Respiracteur. Ça ne peut pas être plus simple que ça. On va sur la chaîne YouTube Respiracteur Prime. Et on s'abonne et on est les plus heureux. On a besoin de votre écho, on a besoin de relais, on a besoin... seul, des fois, on va vite, mais à plusieurs, on va loin. C'est pas de moi, donc on a besoin d'être plusieurs. Voilà. Et après, on a localement des patients qu'on connaît maintenant depuis quelques années, mais qui, localement, ne sont pas devenus nos représentants, mais qui sont là sur nos actions. Bonjour Marie-Jo, je sais que tu m'écoutes, à Bordeaux par exemple, et voilà. Et donc on a ces relais-là qui pour nous sont très importants, et puis on fait une mission qui est noble, et je ne vais pas raconter ma carrière, elle a été sympa, mais si aujourd'hui vous me rendez mon ancien job, qui était très sympa, et très bien payé, et vous me rendez mes anciens poumons, et vous me levez Respiracteur, aujourd'hui je reste comme je suis, et je garde Respiracteur, sans problème.
8: Bah, le message est passé, merci beaucoup Patrice. Et la radio, est-ce que c'est une activité saine pour le souffle ?
12: Alors la radio d'abord, je trouve que c'est un média crédible parce qu'on a des gens qui prennent le temps de vérifier et de réfléchir avant de diffuser quelque chose. Chez Radio Campus, ils sont au top parce qu'ils nous ont invités. Mais oui, non, la radio, elle peut diffuser, la radio, elle peut toucher des gens là pendant qu'on parle. On peut toucher une mère de famille dont le fils a 30 ans ou 35 ans et elle le voit fumer tous les jours et elle peut peut-être lui dire « Tiens, tu devrais aller faire un tour sur www.respiracteur ». Donc je pense que la radio, elle a ce mérite-là extraordinaire. N'oublions pas que pendant la Seconde Guerre mondiale, il ne nous restait plus que ça. La radio, mais je le pense sincèrement.
8: Mais c'est vrai, oui.
12: Moi, j'ai beaucoup d'amour pour les radios. En plus, quand on parle à Radio Campus, on parle aussi à une radio universitaire, on parle à une radio qui, au niveau du tissu national, est implantée dans les universités. Et donc, on parle quand même à nos futurs soignants, on parle à nos futurs, à nos futurs aidants ou aimants. Et donc, pour moi, ça, vraiment, ça fait sens. Vous me disiez, est-ce que vous aimez mener des actions de prévention? Mais être ici ce matin chez vous, et merci beaucoup Léo pour l'invitation.
8: Mais je vous en prie, c'est un plaisir. Non, mais,
12: c'est pour nous, c'est un truc extraordinaire. Je me suis rendu ce matin sur l'interview à Bordeaux avec une joie absolue. Pour moi, voilà. Donc oui, la radio, je pense que c'est un support qui est fondamental, qu'il faut absolument garder.
8: Et puis on pense aux étudiants qui passent des partiels, qui sont stressés, donc qui peuvent fumer un peu plus de cigarettes que d'habitude. Pareil, on reste vigilant.
12: Oui, on reste vigilant, c'est ça.
8: Et on peut se rendre donc sur respiracteur@pluriel.org pour avoir toutes les infos. Patrice, merci beaucoup d'être venu dans Café Campus nous présenter l'association Respiracteur, toutes les actions que vous menez, tout ce qui se cache derrière cette maladie, la BPCO. On se dit à une prochaine et on vous souhaite un très bon Respitour.
12: Merci Léo, merci à la radio.
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8: Dans deux petites minutes, une deuxième interview vous attend, mais en direct. Cette fois, on va être avec Unicité et on va parler d'une course solidaire inclusive au profit de l'association Andy Chien. Vous saurez tout dans deux petites minutes. Mais cette course, c'est le 14 juin, donc soyez à l'écoute pour le noter dans votre agenda et avoir toutes les modalités. On va écouter un titre de notre playlist en attendant nos invités. Tout de suite, c'est Zodiac de Rhône.

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0: Nous sommes avec Rémi et Ilona, ils sont tous les deux en service civique à Unicité. Bonjour à tous les deux.
2: Salut.
3: Bonjour.
0: On va parler d'une course solidaire et inclusive qui aura lieu le 14 juin, ça arrive très vite. Et c'est une course dont tous les profits vont être redistribués à l'association Andy Chien. On va parler de toutes ces structures, on va parler de la vôtre. Dans un premier temps, vous allez vous présenter Rémi et Ilona. Déjà, qu'est-ce que vous faites dans la vie et c'est quoi Unicité ?
3: Alors nous du coup on est en service civique, donc on a été embauché par l'association Unicité. Unicité c'est quoi ? C'est l'association qui a le plus contribué au développement du service civique en France. Elle agit partout en France en engageant des jeunes en service civique, dont ici à Bordeaux cette année on est 180.
0: Ok, 180 services civiques.
3: C'est ça, sur plusieurs thématiques différentes très importantes comme la solidarité, le handicap, l'environnement, etc.
0: D'accord. Ilona, tu veux rajouter quelque chose ?
2: Donc oui, on est 180, on est divisé en plusieurs petites promos. Nous, on est un peu moins de 20 dans notre promo et on passe 8 mois ensemble à faire plein de choses inédites, comme aujourd'hui parler avec vous à la radio, par exemple. Et nous, on est spécialisés dans le handicap et le sport dans le handicap. Donc on découvre plein de choses. Et on passe 8 mois très intenses ensemble où on organise, comme le 14 juin, une course assez inédite puisque c'est la première fois qu'on le fait à Unicité.
0: Donc ce sera dimanche la semaine prochaine. Donc Unicité, en fait, vous passez l'année à faire des missions, à organiser des événements au profit d'autres associations selon des valeurs et des thématiques liées au handicap et au sport, c'est ça ?
2: Alors pour nous, c'est lié au handicap et au sport, oui, c'est ça. Et après, Unicité ont plein d'autres thématiques
0: voilà,
2: différentes.
0: Mais dans votre promotion,
2: oui.
0: À tous les deux, c'est ça.
3: C'est ça.
0: Unicité, c'est une association, mais est-ce que ça fait office de réseau, en fait, de services civiques qui partent en mission auprès de différentes associations ? Parce que je sais que ça existe, ça, au sein des services civiques.
3: Alors, c'est exactement ça. Nous, par exemple, on est tous, dans notre promotion, on est répartis dans plusieurs associations. Moi, par exemple, je suis au SAGC de Cestas. Donc, c'est un omnisport et on accompagne des créneaux de sport avec des handicapés.
0: Ok.
3: Et Ilona ?
2: Et moi, je suis au SAM de Mérignac, où pareil, je fais de la communication et je travaille avec des personnes en situation de handicap.
0: On peut peut-être redéfinir aussi ce que c'est le service civique, puisque oui. Ça fait très longtemps que ça existe, mais en fait, personne ne sait jamais vraiment ce que c'est.
2: C'est
0: en
2: vrai.
0: Quoi ça consiste ?
2: Alors le service civique c'est pour des jeunes de 16 à 25 ans jusqu'à 30 ans quand il y a un handicap, quand on est porteur d'un handicap et en fait c'est pour aider une association qui nous est chère, qui nous est importante avec des valeurs dans lesquelles on s'identifie. Moi dans ma part j'ai postulé un service civique parce que j'ai pas eu de master l'année dernière et donc je savais pas trop quoi faire. Donc au lieu de passer une année à rien faire, je me suis inscrite sur le site, je crois que c'est servicecivique.gouv, un truc du
0: c'est
2: genre.
0: C'est ça, ouais.
2: Et donc du coup, j'ai postulé pour la mission ambassadeur de l'accessibilité à Unicité, puisque moi-même je suis porteuse d'un handicap. Donc je me disais que je pouvais avoir une voix et apporter quelque chose à Unicité. Et en fait, c'est vraiment donnant-donnant. Je pense qu'ils m'ont autant apporté que j'ai pu leur apporter. Et on a une ouverture d'esprit de fou après le service civique, des nouveaux potes et surtout ils nous aident à pour la suite à nous insérer dans la vie. On a des parcours très différents et c'est avant tout ça un service civique, c'est savoir qu'est-ce qu'on va faire après quand on est jeune et qu'on est un peu perdu.
0: Il y a vraiment cette notion d'engagement qui est primaire. On n'est pas salarié, on n'est pas employé par une structure. On œuvre pour le bien public selon une thématique sociale. Toi, Rémi, qu'est-ce qui t'a donné envie de faire un service civique ?
3: Moi, du coup, j'ai fini mes études, mais au final, ça me plaisait pas forcément. Je voulais pas aller dans ce corps de métier-là. Pour me réconcilier avec du coup le sport, j'ai fait une licence de STAPS. Je voulais quand même voir un nouveau public, donc que ce soit des enfants, des personnes âgées ou dans ce cas-là des handicapés, des personnes en situation de handicap, que ce soit physique, mental, etc. Et je suis tombé sur une annonce de service civique dans ce domaine-là. Je me suis dit pourquoi pas et j'ai très bien fait, c'est une des meilleures expériences de ma vie.
0: Ok, et puis là, en plus, c'est même pas la fin. Alors, ça touche peut-être à la fin, votre service civique, parce que c'est entre 8 et 10 mois, si je dis pas de bêtises.
2: C'est ça.
0: Peut-être 6 et 10 mois même.
2: Nous, c'est 8 mois.
0: Ok.
2: Et on finit, là, on finit dans un peu plus de 20 jours.
0: Ok, ça va pas trop triste ?
2: Un petit peu.
0: Donc, vous avez fait quoi ? Là, on va parler de la course, mais quelques exemples de missions, de choses que vous avez accomplies lors de cette année de service civique.
3: On a fait. Déjà nos missions primaires, donc accompagner des créneaux de handisport pour moi et participer au développement de nouvelles sections, structures pour le handicap dans le sport.
2: Et on a aussi fait des gros événements. On a beaucoup sensibilisé les jeunes au handicap, que ce soit les enfants, les autres personnes en service civique, par le sport. C'est-à-dire avec des activités physiques adaptées pour des personnes en situation de handicap. Il y a deux jours, on était aussi sur un très gros événement, le Sport Inclusive Games à Mérignac, qui était incroyable, que j'ai en partie organisé avec le SAM Cohésion Sociale de Mérignac. Et en fait, on nous invite toujours à des très gros événements comme ça sportifs pour sensibiliser que ce soit des personnalités qui peuvent être importantes au sein des services civiques, du gouvernement, etc. Que ce soit des services civiques, des enfants, des étudiants, des volontaires. Et on a fait ça tout au long de l'année, en apprenant en même temps, parce qu'au début, on les sensibilisait, mais on n'était non plus pas très sensibilisés. Donc, c'était cool.
0: C'est quoi l'enjeu, on le connaît, mais comment est-ce qu'on sensibilise bien sur le handicap lié au sport, notamment ?
2: Je pense que d'abord, avant de sensibiliser au handicap au sport, il faut sensibiliser au handicap tout court.
0: Tout court, voilà.
2: Il y a plusieurs sortes de handicaps et c'est vrai qu'on ne les connaît pas forcément. Je pense qu'on les a sensibilisés en étant aussi confrontés au handicap de manière quotidienne, en voyant bien les personnes. C'est pour ça que tout à l'heure, Rémi dit beaucoup personnes handicapées ou personnes au lieu de personnes en situation de handicap, parce qu'en fait, c'est des personnes handicapées malgré tout et eux préfèrent ce terme-là. Donc on apprend sur le tas entre ce que le gouvernement veut nous faire dire et ce que nous on voit sur le terrain. Et après, en fait, c'est aussi avant tout du bon sens. On apprend à vivre avec différents handicaps et du coup à adapter de manière assez naturelle des activités. On en découvre comme la boccia, c'est de la pétanque adaptée. On l'a découverte et on l'a beaucoup mise en pratique, mais après on a aussi des activités classiques qu'on adapte juste en fonction des publics. Si c'est une personne qui est porteur d'autisme ou qui a un handicap moteur, on va adapter différemment mais de manière assez naturelle. Et comme Rémi par exemple, il est en STAPS, il a une vision aussi assez particulière sur l'adaptation au sport. Et en fait, on a réuni un peu toutes les connaissances qu'on avait parmi tous nos volontaires et on a réussi à sensibiliser les gens de manière très naturelle, en fait.
0: Est-ce qu'aujourd'hui, globalement, dans le quotidien, dans l'espace urbain, un peu partout, tout est adapté ou il y a du mieux en termes d'accessibilité pour les personnes handicapées ? C'est une vaste question, ouais. On sait que c'est pas encore assez, mais peut-être qu'au fil des années, vous avez vu que c'est une question qui est sur laquelle vous vous penchez. Est-ce que vous avez noté quand même des améliorations, du bien, ou alors il y a encore beaucoup de choses à faire ?
2: Alors un peu des deux, il y a eu forcément énormément d'améliorations. Toutes les nouvelles technologies aident beaucoup des personnes aussi handicapées, mais évidemment il y a encore beaucoup de choses à faire, puisque souvent les améliorations sont faites par des personnes qui ne sont pas confrontées au handicap. Et en fait c'est pas forcément la meilleure méthode, puisque c'est les personnes qui vivent avec ce handicap au quotidien qui voient réellement quelles sont les difficultés. Et aujourd'hui on est confronté beaucoup à une difficulté des handicaps invisibles qui sont un peu sous-côté. Quand on le voit pas, et pour eux il y a rien. Donc c'est vrai que c'était super important, parce que nous, en tout cas moi au SAM et je pense toi au SAGC Rémi, on a beaucoup plus de personnes avec des handicaps invisibles que des personnes en fauteuil roulant. Il y en a beaucoup, mais il y a beaucoup moins de fauteuils roulants. Donc c'est vrai que il y aura toujours du mieux à faire, de toute manière, je pense, dans notre société.
0: Rémi, tu voulais rajouter quelque chose ?
3: Surtout sur le handicap. Quelqu'un qui est handicapé, c'est quelqu'un qui est porteur de handicap. Mmh. Mais quelqu'un qui est en situation de handicap, c'est quand la situation, quand son entourage n'est pas adapté à lui. C'est pour ça que je dis quelqu'un d'handicapé, parce qu'en tout cas, dans nos séances de sport, ils ne sont pas en situation de handicap parce qu'ils sont au même niveau que tout le monde.
0: D'accord, oui, bien distinguer situation, etc.
3: C'est okay. Ça, c'est vraiment la distinction entre les termes.
0: Ilona, toi tu es organisatrice de la course inclusive et solidaire qui aura lieu le 14 juin. Ça a été quoi le point de départ de la création de cet événement ?
2: Le point de départ a été une rencontre avec l'association Handichien. On a pu les rencontrer pour sensibiliser toute notre promotion aux chiens d'assistance. Qu'est-ce que c'est ? Pourquoi ? Comment ? Tout ça. Et après ça, notre coordinatrice de service civique voulait qu'on organise quelque chose. Donc moi et quelques autres volontaires du service civique, on s'est tous réunis pour savoir ce qu'on pouvait faire pour organiser. Et c'est vrai qu'on a beaucoup de sportifs, donc on s'est dit pourquoi pas une course. On est dans le sport, autant réunir les deux. Et tout est parti de là. On a commencé tout ça en décembre. Et là, ça commence à devenir quand même assez concret.
0: Et qu'est-ce que c'est exactement cette association Handichien ?
2: Alors, Handichien est une association qui forme et remet des chiens d'assistance pour des personnes handicapées en France, que ce soit avec un handicap moteur ou pas. Ils forment aussi pour des personnes épileptiques, des personnes autistes, sourdes. Il y a beaucoup d'handicaps réunis. Et donc, ils en remettent pas mal par an, mais ça coûte cher. Donc, d'accord. Ils ont besoin de sous. Ça coûte plus de 10 000 euros pour former un chien d'assistance et le remettre. Donc, ils le remettent gratuitement à la personne handicapée. Et voilà.
0: Ça prend combien de temps, globalement, pour former un chien à être un chien d'assistance ? Parce qu'on se dit 10 000 euros, donc forcément, il y a le temps, mais il y a aussi les besoins, il y a tout ce que ça demande.
2: Oui. Déjà, il faut que le chien il grandisse. On peut commencer à apprendre des choses à un chiot, mais un chiot reste un bébé, donc il faut attendre. On remet un chien d'assistance vers ses 2 ans au bénéficiaire. Et donc, pendant ces 2 ans, il a plusieurs étapes où de base, il est en famille d'accueil. Il apprend juste à être un chien lambda. Et plus il grandit, plus on lui apprend des choses spécifiques. On le forme avec d'autres chiens, il rentre à l'école des chiens pour apprendre comme les autres. Et après, il est remis à une personne qui lui le correspond avec son caractère. Et donc ça prend environ 2 ans ou 2 ans et demi en fonction du chien.
0: Ok. Et concrètement, quel rôle il a le chien d'assistance ? Alors, ce sont des rôles multiples qui sont très variés en fonction du profil de la personne handicapée aussi.
2: Oui, bien sûr. On connaît beaucoup les chiens guides, notamment. Moi, je dirais que les chiens d'assistance, ils ont un peu le même rôle, sauf qu'ils ne guident pas la personne, mais ils l'aident tout autant. Les missions sont vraiment diverses, ça dépend réellement du handicap. Ça peut être ramasser des objets qui sont par terre. Pour les personnes, notamment en fauteuil roulant, c'est difficile tout le temps de ramasser des objets. Ça peut être d'ouvrir, de fermer des portes, d'appuyer sur des boutons, d'alerter aussi en cas de problème, d'aller chercher de l'aide. Ça peut être aussi tout ce qui est pressothérapie, c'est-à-dire de se mettre sur la personne pour essayer de faire redescendre sa pression pour que ça aille bien, faire passer des crises. Ils ont vraiment des rôles. Ils arrivent aussi à détecter les pics de glycémie pour les personnes diabétiques. Ils arrivent à détecter vraiment plein de choses.
0: Les crises d'épilepsie aussi.
2: Oui, aussi. Je crois qu'il y a un changement de sueur dans le corps et ils arrivent à le percevoir et donc à alerter pour que la personne se mette en sécurité. Une chute, ça peut faire vite mal. Donc ils ont vraiment des rôles. En fait, c'est un peu particulier pour chaque handicap. Donc ils s'adaptent parfaitement bien à tout ça.
0: Ah, c'est incroyable ce que peut, oui. Ce que peut accomplir un chien formé comme ça. En termes, on se doute pas. Toi, Ilona, tu as un chien d'assistance ?
2: Oui, exactement.
0: Voilà, il n'est pas avec nous aujourd'hui, non. Mais est-ce que tu peux nous raconter, nous expliquer en quoi il t'aide au quotidien ?
2: Oui, moi je suis en fauteuil roulant et donc du coup j'ai pris un chien d'assistance donc qui n'est pas formé à Handichien, qui est dans une autre association et elle m'aide particulièrement à ramasser des objets par terre. C'est vrai que c'est une des missions principales la plus facile. Aussi à fermer des portes quand les portes ne sont pas accessibles. Mais surtout à alerter des gens. Souvent, j'ai mon fauteuil qui peut le fil peut se débrancher, peut tomber en panne, je peux m'embourber, etc. Et donc, dans ce cas-là, je ne peux pas bouger. Donc, c'est vrai que c'est une vraie aide au quotidien.
0: Et ça, le chien le voit et, oui. Et donc, il alerte qui, les gens autour? Comment il indique que tu as besoin d'assistance à ce moment-là?
2: Alors, il va juste voir la première personne.
0: Ok.
2: Et c'est aboyer, tourner autour, faire des allers-retours entre la personne et moi. Et au bout d'un moment, on arrive à comprendre.
0: Ok, il est formé vraiment à communiquer une information pour les êtres humains.
2: Exactement, mais c'est incroyable parce qu'ils ne sont pas vraiment formés, c'est plus instinctif aussi, okay, pour eux. On leur dit juste que c'est bien de faire ça, mais c'est vrai que c'est pas le meilleur ami de l'homme pour rien, quoi.
0: Ouais, et au-delà de cette assistance au quotidien, il y a un lien qui se crée avec ce chien. J'imagine qu'il n'a pas qu'une position. Enfin, on se dit, c'est comme un petit infirmier à poil, mais il n'a pas que cette position, on va dire, professionnelle et d'assistance. Est-ce que tu peux nous en parler?
2: Oui, bien sûr. C'est d'ailleurs pour ça que je ne l'ai pas ramené aujourd'hui. Il pleut, la pluie, c'est pas agréable et j'ai un emploi du temps pas cool. Hormis d'être un chien d'assistance et un petit héros au quotidien, moi, personnellement, c'est mon petit bébé. Et donc du coup il faut en prendre soin, il faut prendre soin de lui comme lui prendre soin de nous, donc c'est, pour moi c'est un rôle aux deux sens. Elle m'aide au quotidien, c'est génial, mais s'il y a des fois je peux la laisser tranquille jouer avec ses copains et moi je fais mes affaires, et ben il n'y a aucun problème, quoi.
0: Si on croise un chien d'assistance, qu'est-ce qu'il ne faut pas faire? Par exemple, c'est quoi les choses qu'on voudrait faire mais qu'il ne faut pas, j'imagine, caresser ou distraire le chien, ce genre de choses?
2: Oui. C'est le principal. Moi, je sais, quand je voyage avec mon chien d'assistance, donc ils ont souvent un petit harnais pour indiquer qu'ils sont un chien d'assistance. Ça intéresse tout le monde. Il ne faut absolument pas les toucher, les caresser sans l'autorisation. Déjà, de base, pour un chien, de base, on c'est pas recommandé de caresser un chien sans l'autorisation. Mais là, il ne faut pas le distraire. Il faut l'ignorer. Je sais que c'est intriguant parce qu'on n'en voit pas souvent. Mais le mieux, c'est de l'ignorer pour ne pas perturber, pour ne pas que le chien loupe une info. C'est super important de faire comme s'il n'existait pas.
0: En fait, il travaille constamment, il est toujours en service, le chien d'assistance.
2: C'est ça, on lui accorde forcément des moments de pause, des moments où il est juste au parc et qu'il joue avec ses copains, mais le chien n'arrive pas vraiment à savoir quand il est en pause et il va forcément travailler. Si le maître ou la maîtresse n'est pas bien, il arrêtera tout pour aider son maître ou sa maîtresse, quoi.
0: Une personne porteuse d'un handicap, qu'il soit visible ou invisible, comment elle fait pour se rapprocher d'Andy Chien et avoir un chien d'assistance? C'est quoi les conditions exactement?
2: Alors, il faut être déclaré en situation de handicap. Il y a un certain pourcentage d'handicap qu'il faut obtenir. Ça, ils sauront le dire. Je crois que c'est plus de 50% d'handicap, de taux d'incapacité qu'il faut avoir.
0: D'accord.
2: Et après, ils ont un

0: Ils ont besoin d'argent pour former tous ces chiens. Ils ont aussi besoin de familles d'accueil, puisque les chiots, il faut qu'ils soient dans des familles qui puissent leur apprendre les ordres de base de ne pas faire ses besoins dans la maison, s'asseoir, se coucher, tout ce qui peut être appris par une personne lambda en tout cas. Mais surtout, et le plus, c'est qu'ils ont besoin d'argent pour payer ces chiens qui sont dans des élevages particuliers, qui sont sélectionnés, etc.
1: Et on le redit, c'est 10 000 euros pour élever et former un chien d'assistance.
0: Oui, c'est plus de 10 000 euros,
1: euros, voilà. Oui. Cette course solidaire et inclusive, on va en parler en détail maintenant. Comment ça va se passer, Rémi ?
2: Alors la course, c'est un peu particulier parce que le terme de course, c'est plus un terme qui parle un peu à tout le monde.
1: C'est une course inclusive, le côté inclusif est très important, tu vas nous en parler.
2: C'est ça, alors en fait, il y aura en plus de la course en elle-même, plusieurs activités avec des sports adaptés à différents types de handicap. Donc par exemple de la boccia, on en a parlé tout à l'heure, qui est une sorte de pétanque adaptée. Et du basket fauteuil. Donc là, on aura accès à des fauteuils grâce au comité handisport de Gironde. Et oui, du coup, voilà, c'est vraiment pour faire tester, faire découvrir des activités spécialisées dans le handicap au grand public.
1: Et tout le monde peut participer. Ça s'adresse vraiment à tout le monde.
2: Exactement, c'est
0: ça. Bien sûr. Voilà, on attend tout le monde.
1: On y va à son rythme, on fait en fonction de sa condition aussi. Comment est-ce qu'on s'inscrit et on participe à cet événement ?
0: Alors, du coup, on peut s'inscrire via Hello Asso. Unicité a créé un lien sur Hello Asso, donc il est sur les réseaux sociaux généralement de Unicité Bordeaux. Mais on peut venir directement le jour même et pour s'inscrire à la course, le montant est libre. Chacun met ce qu'il peut. Quand on est qu'on soit étudiant ou quoi, on peut mettre le montant qu'on veut. Le but, c'est aussi de sensibiliser. C'est pas vraiment de payer une certaine somme. C'est vraiment de faire une course, de s'amuser, de découvrir aussi beaucoup. Et voilà.
1: Est-ce qu'on peut rappeler les informations pratiques de cette course ? C'est important.
0: Bien sûr. Donc c'est le 14 juin à 9h30. Au stade Charles Martin, excusez-moi, c'est à Bacalan, c'est un stade qui est juste à côté de rue Achard.
1: Voilà, c'est vers Bradenburg, hein, tout ça. Donc
0: exactement.
1: Les livres de l'art, c'est à côté.
2: C'est ça.
0: Oui, donc c'est à 9h30 et donc c'est une course pour ceux qui veulent courir, mais c'est un terme un peu générique. Ceux qui ne veulent pas courir, ils peuvent marcher. Enfin voilà, on a essayé de faire aussi comme des Olympiades avec du basket fauteuil et de la boccia. Pour faire découvrir un peu à tout le monde et que tout le monde puisse participer. Donc si les personnes veulent venir juste pour faire les Olympiades, juste pour courir un peu, pour discuter, mais avec grand plaisir.
1: Donc de 9h30 à 12h30, hein, c'est ça, c'est
0: oui,
1: le matin.
0: Oui, exactement, c'est le matin.
1: Très bien, alors ça reste quand même une activité, un événement sportif et social. Est-ce que vous avez des conseils à apporter à nos auditeurs pour se préparer lors de cette matinée ?
0: Alors, évidemment, de prendre une gourde et de venir en tenue sportive. Après, le but, c'est vraiment d'aller à son rythme. Je sais que j'ai jamais eu la prétention de me rendre à une course parce que j'avais toujours peur de soit pas avoir le niveau parce que je suis en fauteuil, d'être jugée ou quoi. Là, justement, c'est on n'a pas de critères si vous voulez venir en jean parce que vous n'êtes pas à l'aise en jogging, mais il n'y a aucun problème. C'est inclusif, c'est vraiment pour tout le monde. S'il faut s'adapter, justement, c'est ça. On est là pour s'adapter. On a essayé de penser au mieux. Après, on peut avoir aussi oublié des conditions, des handicaps. Et justement, on est en partenariat du coup avec aussi le comité handisport de Gironde, qui ont l'habitude, qui sauront nous aider. Donc, il n'y a aucun problème.
1: Rémi, est-ce qu'on a oublié quelque chose sur cette course ?
2: Eh bien, en fonction de la météo, prévoyez potentiellement des parapluies ou des caouets.
1: Un bon caouet, voilà.
2: Et évidemment, votre gourde, parce que c'est quand même un événement sportif. Si vous faites du sport, hydratez-vous.
1: Voilà, puis avec ce mois de mai, ce mois de juin, on commence à rien comprendre avec le temps. Donc venez avec un caouet, une gourde, des vêtements chauds, des vêtements froids, voilà, tout ce qu'il faut, venez se préparer, quoi. Ok, qu'est-ce qu'on peut rajouter sur tout ça ?

0: est-ce qu'il y a un aspect qu'on n'a pas abordé sur lequel vous voudriez insister, Rémi et Ilona?
1: Alors nous, c'était quand même assez important de venir dans une radio étudiante, parce que du coup Ilona qui est encore en études et moi qui viens de terminer mes études, je sais que le monde étudiant, c'est quand même un monde très très inclusif, où il y a vraiment tout le monde qui passe par là, et c'est très important pour nous de nous adresser à ce type de public.
0: Donc toi, t'as fait STAPS,
1: oui.
0: Rémi, donc on était voisins en fait.
1: Oui, c'est ça.
0: Parce que les STAPS, c'est juste en bas de la Maison des Arts. Ilona, rappelle-nous, tu fais quoi comme étude? Enfin, tu as fait une licence?
2: Oui, en psychologie.
0: En psychologie, très bien. Donc ça, c'est à la Victoire.
2: C'est à la Victoire, exactement.
0: C'est à la Victoire. Et donc tu attends un master, peut-être une réponse de mon master.
2: Eh oui, mon master était hier, donc...
0: C'est ça. Ok, t'as eu une réponse?
2: Je suis en liste d'attente.
0: Ok, d'accord. Bon, on croise les doigts.
2: Merci.
0: Ilona. Voilà. Et on croise les doigts aussi pour tous les étudiants qui se battent avec ces plateformes.
2: Oui, bon courage à tous, surtout.
0: Complètement déshumanisés, vraiment.
2: Exactement.
0: Bon courage.
1: Et pareil pour ceux qui retournent sur Parcoursup.
0: Et oui, il y a ça aussi. Bon, allez, c'est bientôt les vacances, bientôt les boulots saisonniers. Bon, décidément, la vie étudiante, c'est un parcours du combattant.
1: C'est ça.
2: C'est pour ça, prenez un peu l'air et venez à notre course, on pourra parler tous ensemble.
0: Voilà, et envisagez des services civiques, hein, parce que c'est vrai, c'est pas qu'une solution de secours, ça apporte énormément tous ceux qui ont fait des services civiques, et vous en êtes la preuve.
2: Exactement.
0: Dans la RMI, ça apporte beaucoup plus qu'un remplissage d'une année un peu vide. Ça donne du sens à sa vie, ça donne des compétences, ça donne plein de choses.
2: Et des contacts aussi, beaucoup.
0: Et des contacts,
2: oui,
0: voilà,
2: bien
0: donc
2: sûr.
0: C'est toujours utile. Voilà, toujours mieux que de pleurer sur son clavier parce que
2: on peut faire 250. Les deux, mais exactement.
0: Oui, c'est vrai, aussi, c'est cathartique de pleurer. Est-ce que, alors, votre service civique touche bientôt à sa fin, mais est-ce qu'il y a d'autres événements ou des choses à mentionner en ce qui concerne Unicité, d'autres associations, structures?
1: Alors, des événements que nous, on a créés, pas forcément, mais il y a aussi toutes les autres types de promos, toutes les autres mentions, qui créer des événements qui nous font des sensibilisations. Et c'est ça qui est très bien, c'est que y a tous les sujets vont nous toucher à un moment dans notre service civique.
0: Ilona.
2: Comme ça touche à sa fin, c'est vrai qu'il n'y a plus trop d'événements. Il y a beaucoup de candidatures qui commencent à être faites. Donc vraiment que les étudiants, les jeunes n'hésitent pas. Moi, je sais que j'ai postulé l'année dernière à peu près à la même période avec les résultats de mon master catastrophique. Donc qu'ils n'hésitent pas. Et après, s'ils veulent aussi venir nous rencontrer, donc le 14 juin lors de la course, c'est avec plaisir qu'on pourra leur en parler plus librement et plus longtemps. Et après, non, il y a plus trop d'événements. On aura nous une cérémonie de clôture pour clôturer ça de manière très très officielle. Et voilà.
0: Et on rappelle l'adresse internet si un service civique vous intéresse, chers auditeurs, c'est service-civique.gouv.fr. Il y a tout qui est répertorié, et puis même si toutes les associations et structures sont pas forcément répertoriées sur le site, n'hésitez pas à envoyer un petit mail à des assos ou des structures locales qui vous intéressent. Voilà, Rémi et Ilona, merci beaucoup d'être venus dans Café Campus. On vous souhaite de belles rencontres, une belle course solidaire et inclusif le dimanche 14 juin au stade Charles Martin. Donc c'est à Bradenburg, Bacalan, vers les Vivres de l'Art. Voilà. On retrouve toutes les informations sur le site d'Unicité et les réseaux sociaux, j'imagine.
1: Exactement.
2: Oui, exactement.
0: Voilà. Est-ce que vous avez un dernier message à adresser aux auditeurs avant de se dire au revoir?
2: Eh ben non, merci beaucoup à vous de nous avoir reçus. Et je voulais faire un petit coucou à toute ma promo d'Unicité qui nous écoute en ce moment, à notre coordinatrice géniale Nina aussi qui nous enregistre. Qui n'a pas pu venir aujourd'hui. Donc voilà, merci beaucoup en tout cas.
1: Merci à tous.
0: Merci à tous les deux. À bientôt.
2: À bientôt.
1: Au revoir.
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0: Et il est temps pour nous, chers auditeurs, de se dire au revoir pour ce midi, puisque Café Campus est déjà terminé. Une heure et demie bien remplie. Passez une bonne après-midi. On se retrouve tout à l'heure à 17h pour Passage. C'est votre magazine culturel rempli de chroniques, de reportages, d'interviews et tout plein de choses pour plonger toujours au cœur de la culture. Allez, on se dit à tout à l'heure. Ciao à tous.

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3: Déchiffrer des lettres.
4: Et le mot du jour pour terminer cette émission, resquiller.
5: Resquiller, se faufiler quelque part, entrer sans payer ou sans y avoir droit. Signifie également passer avant son tour dans une file d'attente.
4: Dans quelle situation utiliser le mot resquiller ?
5: Vous doublez tout le monde à la cantine depuis votre plus tendre enfance et avez étendu cette pratique à l'ensemble des activités impliquant une queue, ou encore frauder allègrement dans les transports, écrivez un manuel du resquilleur expert pour resquiller en paix.
4: Dans quelle situation ne pas utiliser le mot resquiller ?
5: Vous ne pourrez en revanche pas vous en servir pour resquiller dans les meilleurs délais une augmentation de votre argent de poche. Cap de le mettre dans votre prochaine copie ? À vous de jouer désormais.
6: À plus dans le bus.

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4: Je ne fais que passer.
5: Nous voilà débarrassés du superflu, on va pouvoir aborder l'essentiel. J'ai un tatouage à plusieurs dimensions. 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Est-ce que ça t'intéresserait de le voir?
6: Oh, t'es trop encore dans ta cellule ou quoi?
5: On est tous en cellule, mon petit pote. Toi, moi, tout le monde. 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Et la plus terrible de toutes, parce que pour s'en évader, faut passer l'arme à gauche. Plaisante jamais avec ces choses-là. 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Je vais t'enculer et tu jouiras. Ton fion, il n'en pourra plus d'extase. 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Personne vient. 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Et moi, ta honte, je la transforme en bonheur. 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
7: Tu parles bien quand tu veux.
5: C'est ta bouche qui m'inspire. Ta bouche et puis ton cœur. Je vais te le cambrioler, ton cœur. Ton cœur et puis tout le reste. Je vais m'introduire et tout piquer.
7: Thomas, méfie-toi, je suis piégé.

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4: On s'imaginait autrefois que la neurasthénie et l'hystérie étaient des maladies presque exclusivement urbaines. On considérait non sans raison que les bals, les spectacles, les plaisirs de tout genre que prodigue la ville, le surmenage intellectuel, le surmenage moral, étaient des éléments propres à favoriser le développement des névropathies. Et le paysan, le rustre, qui paraissait être à l'abri de toutes ces causes, devait, de ce seul fait, y être moins fréquemment exposé. Le campagnard, en effet, la vie calme, il ignore tout des grandes émotions, il n'a pas autant que l'habitant des villes le souci de la lutte pour l'existence, il se contente de peu, il vit sans grandes ambitions, partant sans grandes déceptions. La terre lui suffit, il ne connaît que son champ, sa charrue, ses bœufs. Or, comment se fait-il que les névroses, les psychonévroses, aient envahi les campagnes ? Dans des proportions telles qu'elles n'ont plus rien à envier sur ce point aux grandes cités tumultueuses et industrielles. Car il n'est pas niable que les névropathies soient extrêmement fréquentes chez les paysans d'aujourd'hui. On trouve chez eux beaucoup d'hystériques, plus même qu'à la ville. Le paysan est un buveur. 5 ou 6 litres de vin par jour semblent une dose fort raisonnable aux paysans du bocage. Et les buveurs à cette dose sont légion. Mais ce sont des buveurs presque exclusifs de vin blanc, de vin qu'ils récoltent eux-mêmes, vin non frelaté et dont le degré alcoolique très faible varie entre 6 degrés et 7 degrés. Les buveurs d'alcool, d'apéritifs, sont de très rares exceptions. Aussi, si l'on trouve beaucoup d'ivrognes, y trouve-t-on fort peu d'alcooliques. Toutefois, de ces habitudes d'intempérance, d'ivrognerie, résultera pour la descendance la tare dégénérative. Les enfants ne sont-ils pas conçus le plus souvent pendant ces heures d'ivresse ? C'est après avoir sacrifié à Bacchus que le paysan buveur sacrifiera surtout à l'amour.

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0: a fait, qui était faite vraiment par un grand cinéaste. Donc là, il y avait vraiment une ambition considérable. Ensuite, effectivement, elle a mis à nu extrêmement, de façon très très violente finalement, des réalités dont il n'était pas du tout souvent question dans les séries et même au cinéma. Donc de fait, là, c'est vraiment une innovation, mais c'est pas du tout étonnant que David Lynch ait utilisé l'outil série pour dire quelque chose qui était extrêmement difficile et complexe et qui n'aurait peut-être pas trouvé sa place dans un film.
1: Oui, c'est pas étonnant de sa part, vous voulez dire ?
0: Oui, c'est pas étonnant de sa part, mais c'est pas étonnant en général. C'est vrai que David Lynch est le premier qui a dit qu'on pouvait montrer des choses beaucoup plus en détail dans une série, en fait. Et donc on pouvait, en fait, même si son outil principal c'est le cinéma, il était conscient du fait qu'une série permettait, en fait, d'exprimer des choses qu'on ne pouvait pas, en fait, montrer sur une durée plus brève au cinéma.
1: Merci beaucoup.
0: Merci à vous.
1: Et alors, peut-être la nouvelle à propos de Wittgenstein, vous pourrez nous la dire ?
0: Alors, pour Wittgenstein, effectivement, ça fait 3 ans qu'on refait une édition complète des œuvres de Wittgenstein en français, et c'est très important, notamment pour les élèves et les étudiants, hein, puisque avant, il n'y avait pas d'édition réellement académique, enfin un peu scolaire, hein, de Wittgenstein. C'était publié comme ça, comme si c'était des romans, un peu, de la poésie. Donc là, c'est l'édition Garnier Flammarion qui a déjà publié donc le Tractatus Logico-Philosophicus et le Cahier Bleu et le Cahier Brun. Et la prochaine édition sur la liste, et qui devrait sortir à l'automne, c'est les carnets de Wittgenstein. Simplement, ces carnets ont toujours été publiés de façon partielle, hein, puisqu'il y a une partie des carnets qui était secret, qui s'appelait les carnets secrets, donc des passages qui n'étaient pas publiés avec les carnets, donc notebooks, hein, des carnets personnels, hein, de Wittgenstein. Et là, en fait, on va avoir une édition intégrale des carnets de Wittgenstein.

0: Il s'agissait du thème principal de la série Twin Peaks, une interprétation de la chanson Falling de Julie Kreese. Twin Peaks, c'est la première série fleuve contemporaine, réalisée avec une ambition artistique nouvelle par David Lynch et sa bande. Elle reste un modèle du genre. Quant à Ludwig Wittgenstein, que tout le monde ne connaît pas, il s'agit d'un philosophe, logicien et poète, élève de Russell, très important contributeur de la philosophie du XXe siècle, à propos duquel Sandra Laugier, que nous avons écouté en interview précédemment, a consacré plusieurs ouvrages et notamment Wittgenstein, Politique de l'ordinaire. Mais le gros travail de Sandra Laugier, c'est surtout du côté de Stanley Cavell, l'un des grands philosophes américains dont elle a traduit toute l'œuvre parallèlement à sa production personnelle. Parmi ses derniers travaux, Revendiquer l'espace public, avec plusieurs collaborateurs, elle a également participé à plusieurs ouvrages collectifs en anglais et en français qui étudient l'impact de la télévision et des séries sur le potentiel de la culture populaire. Par exemple, Série télé, Laboratoire d'éveil politique, paru aux éditions CNRS 2023. Et un grand merci à Mathieu pour cette interview.
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0: Ce n'est pas la seule interview que Mathieu a réalisée lors du festival Philosophia qui s'est déroulé fin mai à Saint-Émilion. On aura l'occasion d'écouter de nouvelles rencontres sur cette antenne. Tout de suite, pour passage, on va écouter un titre de notre playlist du mois signé Ghislain Fernand. C'est Jack White avec son titre God and the Broken Ribs. Et juste après, on écoutera une rediffusion de l'interview des organisatrices du festival Chahut consacré aux arts oratoires et de l'espace public. Voilà, ce sera dans quelques instants, mais tout de suite, un peu de Jack White.

0: G.O.D. and the Broken Ribs de Jack White. On écoute sur Radio Campus Bordeaux, il est 17h35, vous êtes à l'écoute de Passage, c'est votre magazine culturel. Et tout de suite, on réécoute une interview sur un festival incontournable à Bordeaux, quartier Saint-Michel, qui commence dès demain.
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2: À présent, c'est l'heure de l'instant interview et invité. Aujourd'hui, nous allons parler du festival Chahut qui se déroulera du 5 au 13 juin prochain à Bordeaux. Et pour en parler ce soir, je suis en compagnie de Corinna, co-directrice du festival, et de Léa, chargée de communication toujours sur le festival Chahut. Bonsoir à toutes les deux, comment allez-vous ?
3: Bonsoir, très bien, très bien. On espère que tout le monde va bien aussi.
2: Pour commencer, comment présenteriez-vous cette 35e édition déjà du Festival Chahut à quelqu'un qui ne connaîtrait pas encore le festival ?
4: Sacré challenge, on a combien de temps ? Ce qu'on peut dire sur Chahut, c'est que c'est un festival des arts de la parole et de l'espace public qui a lieu à Bordeaux du 5 au 13 juin. Principalement dans deux quartiers, à Saint-Michel et à La Benoge, qui sont un peu nos deux quartiers d'ancrage dans lesquels on mène des projets à l'année avec tout un tas de partenaires de tous bords. Et Chahut est donc une association qui porte ses projets et cet événement de 7 jours qui annonce un peu l'été, les beaux jours, d'où aussi les installations dans les rues, dans les parcs, dans les jardins, dans pas mal d'espaces publics. Donc c'est un festival qui donne aussi l'occasion de découvrir ou de redécouvrir des espaces qu'on fréquente à l'année ou qu'on a l'occasion de voir dans son quartier. Et c'est un festival dans lequel on peut voir des spectacles. Il y a des soirées festives, donc on peut venir faire la fête jusqu'à pas d'heure. Et il y a aussi des propositions un peu atypiques parce qu'on restitue les projets participatifs qu'on mène avec les habitants de ces deux quartiers que j'ai cités au début, de Saint-Michel et de La Benoge, et qui sont à chaque fois des aventures sur mesure et des aventures dans lesquelles on donne la parole aux habitants parce qu'on considère, nous, à Chahut, que le récit de tout un chacun est intéressant et qu'on est un peu passionné par les histoires de vie, donc on essaie de mettre ça en lumière.
2: Et justement, qu'est-ce qui fait que Chahut n'est pas seulement un festival, mais aussi un projet de territoire et de parole ? Alors, vous venez de l'expliquer un peu, mais est-ce qu'on peut en savoir davantage ?
4: Oui, bien sûr, avec plaisir. À l'année, nous développons ce qu'on appelle la fabrique de Chahut. Donc, la fabrique regroupe des projets participatifs qui s'adressent à la fois à des adultes et à la fois à des enfants, parce qu'on a plusieurs volets scolaires. On est en partenariat avec des écoles primaires et maternelles des deux quartiers. Et aussi, on travaille cette année avec le collège Jacques Ellul à La Benoge. Et à chaque fois, on fait des invitations à des artistes pour des espèces de cartes blanches où on part d'une thématique ou d'une envie de travail, soit qu'on a identifié nous sur le territoire avec les partenaires, soit avec les enseignants, enseignantes. Et à partir de là, on tisse, les artistes inventent des projets où l'idée c'est justement de donner la parole, d'accompagner, de mettre en valeur. Et souvent on a une thématique fil rouge qui relie tout ça, qui donne de la cohérence, une thématique qui est travaillée sur 2 ans. Donc là actuellement on est sur la thématique des attachements, donc attachement au pluriel, parce que on va travailler vraiment de manière transversale, de l'attachement à sa famille, à son cercle d'amis, jusqu'à l'attachement à son territoire, à son quartier, à son lieu d'habitation, un lieu qu'on a peut-être quitté et qui nous manque. Et on a aussi tout un volet où on souhaite parler de l'attachement à des choses qui sont menacées de disparaître dans le contexte actuel de crises multiples, donc des valeurs qu'on a envie de défendre, des choses qui nous mettent en mouvement et qui nous donnent envie de nous engager aujourd'hui.
2: Alors Chahut se définit comme un festival des arts de la prise de parole. Pourquoi la parole est-elle pour vous une matière artistique essentielle aujourd'hui ?
4: Pour nous, la parole représente tellement de choses, parce que c'est vraiment la première chose qu'on apprend à nos enfants, donc c'est quelque chose d'essentiel dans nos vies. C'est ce qui donne aussi la qualité des liens qu'on entretient les uns avec les autres. C'est quelque chose qui peut blesser, quelque chose qui peut guérir, c'est quelque chose qui peut créer des liens, donc on la décline de toutes ces façons-là. Pendant le festival, on programme beaucoup de spectacles de récits. Et on a aussi des moments qui sont des moments de causerie, de discussion, de débat, parce qu'il y a certains spectacles qui donnent envie justement de s'attarder un peu, d'échanger, de dire ce qu'on a ressenti pendant ces spectacles. Il y a aussi des plateaux radio, donc il y a un peu la parole sous toutes les formes.
2: Alors, dans le communiqué de presse, vous parlez d'une parole qui se partage, se risque, se fabrique au contact des autres. Qu'est-ce que cela implique dans votre manière de programmer les artistes et d'impliquer aussi les habitantes et les habitants ?
4: Avant d'aboutir à une programmation comme ça, c'est vrai qu'il y a plusieurs mois de travail en amont pendant lesquels on va aller voir des spectacles et on choisit toujours avec le cœur. Donc c'est vrai que la thématique des attachements parle aussi à cet endroit-là parce que il y a des thématiques, il y a des sujets qui nous touchent particulièrement et qu'on a envie de partager avec le plus grand nombre. Et dans les choix qu'on fait de spectacles qu'on voit à l'année, la question de la parole est vraiment essentielle, tout comme celle de la thématique. Donc c'est vrai qu'on a eu l'occasion de voir des super spectacles depuis l'été dernier et il y a une petite dizaine qui se retrouve dans la programmation de Chahut et que tout le monde peut découvrir en juin, bientôt, très bientôt, dans deux semaines.
2: Alors on l'a évoqué au début de cette interview, mais c'est déjà la 35e édition du festival Chahut. Comment vous expliquez une telle longévité et qu'est-ce qui change, qu'est-ce qui évolue d'année en année ?
4: C'est vrai que Chahut a une longue histoire. Alors pour la petite anecdote, et c'est assez intéressant aussi, quand l'événement a été créé, il s'appelait le Festival du Conte Interculturel du quartier Saint-Michel. Donc pendant une dizaine d'années, ça a été un festival autour des arts du conte. Et après, il s'est élargi à ce qu'on appelle donc les arts de la parole et les arts du récit. C'est un festival qui est né dans un centre d'animation, celui du quartier Saint-Michel, à l'initiative de plusieurs associations et habitants-habitantes de ce quartier. Et je pense que ça, c'est vraiment la clé de la longévité, c'est-à-dire que c'est un projet qui est né du territoire et qui a grandi avec ce territoire et qui a grandi avec toutes les relations de confiance qu'on a pu tisser au fil des années. Nous, à Chahut, donc, on a nos bureaux toujours dans ce centre d'animation qui nous accueille et qui est vraiment un partenaire de première ligne dans la construction des projets à l'année. Et on travaille aussi en complicité avec d'autres structures, notamment du champ social, parce qu'on a vraiment un projet qui se situe un peu à la charnière entre le social et le culturel. Et c'est un projet qui a vraiment avancé avec son territoire, qui s'est développé avec ce territoire et qui s'est toujours appuyé sur les personnes qui le font vivre au quotidien. On a entre 80 et 100 bénévoles qui sont impliqués sur le festival, dont un tiers qui revient depuis plusieurs années. Moi, ça fait déjà 15 ans que je travaille à Chahut. Donc il y a là aussi une histoire d'attachement au projet, au quartier, aux valeurs qu'on défend. Voilà, je pourrais parler encore longtemps de ça parce que c'est vraiment un sujet passionnant, mais je pense qu'on parle souvent d'une communauté. Chahut est porté par une communauté et c'est ça qui fait la force du projet.
2: Alors le festival, on rappelle les dates, ça démarre le 5 juin, ça se terminera le 13 juin, donc à Bordeaux, donc quartier Saint-Michel, la Benauge et au-delà aussi. C'est 7 jours de festival, c'est quand même assez long pour un festival. Pourquoi cette durée ? C'est parce qu'il y a énormément de projets que vous souhaitez mettre en valeur. Est-ce que c'est un rythme qui correspond aussi au festival ? Est-ce que ça a toujours été sur une semaine ?
4: Ça n'a pas toujours été sur une semaine, mais ça fait déjà 5 ans qu'on est sur ce format. On a testé même 10 jours. Là, c'était vraiment un challenge. Et puis, on a eu aussi des longs week-ends pendant le Covid. On a réussi quand même à maintenir des événements et on était assez contents. On a fait des mini-chahuts pendant le Covid. On a fait partie des quelques événements qui ont bravé les interdits, tout en respectant les normes sanitaires, bien sûr. Le format, c'est vraiment c'est quelque chose qui se cherche, s'expérimente. Nous, ces 7 jours nous conviennent parce que on démarre le festival en vendredi. Donc c'est la fin de la semaine, tout le monde a envie de faire la fête. On est dans le quartier de la Benauge, on va inaugurer cette année comme d'habitude avec une fête qui s'appelle la fête de la Saint-Jean, qui est co-construite avec le centre d'animation de la Benauge et qui se fait en partenariat avec une vingtaine de structures du territoire. Et après, on enchaîne sur un samedi dimanche, donc un week-end plutôt de plein air au Square Dom Bedos, qui est un écrin de verdure à côté du conservatoire, de l'école des Beaux-Arts et du TNBA, qui est vraiment très agréable pour regarder des spectacles en fin de journée. Et après, on fait une petite pause. Donc, si vous regardez l'amplitude du 5 au 13, attention, il y a plus de jours qu'à ça, mais il y a une petite pause parce que le lundi, mardi, on profite justement pour désinstaller certains sites et remonter d'autres, parce que c'est vraiment un festival un peu itinérant. Nous, on n'a pas de salle de spectacle, donc on fait tout en partenariat et on investit différents lieux. Et ça redémarre du mercredi à samedi sur une espèce de J'ai envie de dire le week-end, mercredi c'est pas le week-end, mais c'est la journée des enfants, parce qu'il y a aussi beaucoup de familles qui sont avec leurs enfants le mercredi et qui peuvent participer à des activités. Donc voilà, on essaye d'investir différents jours pour se donner un maximum de chance, pour que tous ceux qui sont disponibles qu'un jour de la semaine, bah, ils puissent quand même participer au festival.
2: Alors, c'est un festival itinérant. Il y a beaucoup de choses qui sont prévues. Il y en a pour tous les goûts. Il y a un programme qui est vraiment très riche et très varié. Et il y a pas mal d'événements qui sont gratuits. Alors, pas tous. Peut-être on peut parler un peu justement de cette démarche quand même de rendre le plus d'événements possible gratuits. Ça aussi, ça fait partie de l'identité de l'association Chahut et du festival.
4: Oui, tout à fait. Et merci de le souligner. C'est vrai qu'on fait en sorte de rendre notre programmation la plus accessible possible. Donc, il y a un certain nombre de propositions qui sont gratuites. Déjà, toutes les fêtes sont gratuites. On fait des concerts live à plusieurs endroits et ces concerts-là sont gratuits. On a même mis des petits pictos sur notre grille pour essayer d'aider les gens à s'y retrouver entre les différentes typologies d'événements. Et après, comme il y a beaucoup d'étudiants et étudiantes qui nous écoutent, sachez aussi qu'on a des tarifs spéciaux pour les étudiants. Donc, bien sûr, tout ce qui est tarif réduit concerne les étudiants. Et chez nous, le tarif réduit, il est vraiment assez bas. On parle de 5 euros ou 8 euros selon les propositions. Il y a un seul spectacle où il passe à 10. Bon, voilà, c'est la petite marche, parce que c'est un spectacle qu'on co-réalise avec le TNBA. C'est le spectacle Cécile qui nous vient de Suisse. C'est vraiment une particularité dans la programmation de cette année, un spectacle assez avant-gardiste qui joue 3 fois au TNBA et qui donne accès avec la carte jeune à un tarif de 10 euros, sachant que le tarif plein il est à 30. Donc c'est vrai que c'est assez intéressant. Et on a aussi une programmation commune avec la station Marne, donc avec l'Université de Bordeaux via la station Marne. On programme le mercredi 10 juin le spectacle La lente et difficile agonie du crapaud buffle sur le socle patriarcal. Rien que ça, à 20h. Et ce spectacle, il est payant, sauf pour les étudiants et le personnel universitaire. Donc là, c'est vrai que ce partenariat avec l'université nous permet de proposer la gratuité. Et comme c'est un spectacle sur des thématiques féministes, on s'est dit que voilà, ça valait le coup. Je sais que les jeunes sont assez engagés sur ces terrains-là. Donc on espère que vous allez venir partager ce moment avec nous.
2: Qu'est-ce qu'il ne faut pas rater alors sur cette 35e édition? Est-ce qu'il y a des temps forts en particulier? D'ailleurs, comment on fait pour se renseigner davantage sur la programmation si on est intéressé?
4: Alors ça, c'est une question toujours difficile, parce que ça me demande de faire des choix entre des choses que j'adore. Mais ce que je peux vous dire, c'est que chaque journée a un peu une couleur particulière. Donc on démarre, comme je l'ai dit, le vendredi 5 juin dans le quartier de la Benoge avec un concert de transoriental avec le groupe Johnny Macam, donc événement gratuit de plein air, un super concert que je vous invite à découvrir. Le samedi 6 juin, nous avons un parcours love, puisqu'on voulait mettre l'accent aussi sur l'amour, sur les relations affectives, de la rupture au couple qui dure. On a vraiment deux propositions qui se font face et qui sont assez différentes. Donc une soirée love avec deux spectacles à Dombedos et qui va finir avec un karaoké love. Dimanche 7 juin, on a travaillé un parcours décolonial. Ça, c'est vraiment une thématique sur laquelle on essaie de programmer plusieurs spectacles chaque année, parce qu'il nous semble essentiel de connaître notre histoire et de pouvoir en discuter à plusieurs des événements qui sont peut-être un peu moins connus ou sur lesquels on n'a pas mis encore les bons mots. Donc, on programme 3 spectacles. Correspondance d'outre-tombe, qui est un déambulation dans la ville, une lecture des lettres adressées aux ancêtres. Avec une mise à eau de ces lettres-là, et deux spectacles au Square Dombedos, le chant des bétaphées affamés et l'exploitation à la coule. D'ailleurs, ce dernier spectacle sera suivi d'une causerie qu'on organise avec la Maison des Livreurs. Et je ne sais pas si peut-être certaines personnes sont au courant, mais la Maison des Livreurs a intenté un procès à Deliveroo et récemment, parce que pour traite d'êtres humains. Donc c'est des sujets extrêmement d'actualité, tristement d'actualité, et on aura l'occasion d'en parler avec eux. Ils sont vraiment passionnants, et même si on a l'impression qu'on connaît bien ces systèmes, on découvre tellement quand on les entend parler que voilà, je pense que ça va être un chouette moment. Ensuite, la petite pause, souvenez-vous, le 8 et 9. Et on redémarre du 10 au 13 avec à chaque fois des spectacles et des soirées. On a 3 soirées dans le quartier Saint-Michel. Première, rue des Douves, sous forme de bal masqué. Deuxième, vendredi 12 juin, devant le marché des Capucins. La petite nouveauté, c'est que le marché sera ouvert. Donc, on aura un marché de nuit avec plutôt des propositions culinaires. Et on est vraiment ravis de ça. Et toute une programmation musicale avec une fanfare, avec Spotify, DJ set participatif. Et samedi 13 juin, grosse fête de clôture sur la place Saint-Michel à partir de 19h avec 3 concerts live. Une fête qui a été co-organisée avec le collectif des commerçants Le Grand Saint-Michel. Et j'ai cité certains spectacles, je ne vais pas revenir dessus, mais chaque jour, il y a 2-3 spectacles à partir de 17-18h qui vous baladent entre des thématiques féministes, d'engagement, de liens familiaux, des agacements aussi. On a une petite originalité dans la programmation de cette année. On a invité une artiste qui s'appelle Margot Chou, qui propose plusieurs événements autour de la thématique des agacements, qui est la thématique de son prochain spectacle. Où l'idée, c'est de discuter de qu'est-ce qui nous agace aujourd'hui. Est-ce que l'agacement représente la prémisse de la violence, ou est-ce que la colère est aussi nécessaire pour se mettre en mouvement, des fois, pour défendre ce à quoi l'on tient. Donc elle propose des ateliers shiatsu et agacement, et aussi un plateau radio samedi 13 juin à la Halle des Douves. Et un petit spectacle qui est... Oui, il y a 2 autres spectacles dont je vais vous parler rapidement, qui sont aussi très intéressants. Le spectacle Cabane, récit, tendresse et politique. Un spectacle qui joue 2 fois au Globe Théâtre de la compagnie Ola, compagnie locale, qui est un spectacle qui est né d'un travail de plusieurs années d'atelier à un milieu carcéral. Donc Anne-Cécile Parades, la directrice artistique de la compagnie, est allée à la rencontre des personnes qui sont en prison et a mené un certain nombre d'ateliers avec ces personnes-là. Et de ces ateliers et de ces rencontres est né ce spectacle qui est extrêmement tendre et qui ne veut pas du tout donner des leçons, mais juste dresser des portraits des humains qui sont dans une période, on va dire, dans le creux de la vague, mais qui très souvent sont quand même prêts à rebondir et qui essayent de garder tant mieux que mal des liens aussi avec ceux qui sont dehors, avec leur famille, avec leurs proches. Et il y a aussi un spectacle samedi 13 juin, avant de venir faire la fête. Sachez d'ailleurs qu'il y a moyen de faire des parcours. C'est toute la magie d'un festival, c'est que les choses s'enchaînent. Et on a vraiment réfléchi à mettre des horaires qui permettent d'aller voir plusieurs choses. Le samedi 13 juin, avant d'aller sur la place Saint-Michel pour la fête de clôture, n'oubliez pas qu'il y a un spectacle au marché des Douves qui s'appelle « Dans le silence des pommes ». Un spectacle bouleversant sur la thématique de la famille, puisqu'il raconte l'histoire d'une mère qui élève seule ses 3 enfants tout en enchaînant les boulots précaires et qui a tout simplement du mal à leur parler en fin de journée alors qu'elle aurait envie de leur transmettre tout son amour et aussi plein d'autres choses. Et ils se rassemblent à son chevet le soir de sa mort et ils refont cette histoire de leur vie, de la vie qu'ils ont partagée ensemble avec cette femme très courageuse. Et c'est un moment vraiment très, très bouleversant.
1: Et aussi, alors quelque chose qui m'a marqué dans la manière dont vous présentez et défendez le festival, c'est que notamment dans le communiqué de presse, le texte il évoque des valeurs aujourd'hui qui sont malmenées, comme la considération de chacun et chacune, l'indépendance des médias et des artistes, le refus des injustices et des dominations. Quelle place l'engagement occupe-t-il dans Chahut ? Est-ce que c'est facile de rester aujourd'hui indépendant artistiquement, où on sait que les associations sont un peu malmenées, en termes de budget c'est compliqué? Comment vous situez par rapport à ça?
4: Nous, on considère déjà que ce qu'on fait en tant qu'association de terrain qui a ses bureaux dans un centre d'animation, qui œuvre au quotidien à donner la parole, à écouter aussi, à essayer de mettre en lumière des parcours qui sont invisibilisés par la société, c'est un acte d'engagement. Sans que cela ait une couleur politique, c'est tout simplement une question de respect et de dignité, à notre sens. On travaille aussi beaucoup sur les droits culturels. On fait d'ailleurs partie d'un projet qui est... On a la chance de l'avoir dans notre notre quartier qui est porté par l'Halle des Douves, qui est une fabrique pour les droits culturels, où il y a plusieurs actions gratuites qui sont menées à l'année. Donc si le sujet vous intéresse, n'hésitez pas à aller sur leur site, jeter un œil. Et par rapport au financement, on a une page dans notre plaquette. On a fait ce choix cette année de rendre visible quelque chose qui d'habitude ne l'est pas, la question des coupes budgétaires, donc qui touche en ce moment de manière assez large les acteurs de la culture, mais aussi du social et aussi d'autres domaines. Et on voulait, c'est vrai que nous on essaye, on a quand même une programmation qui est alléchante. On voit pas trop que derrière il y a des coupes et qu'on a dû faire des choix et qu'on a dû réduire des spectacles et qu'on a dû vraiment passer en revue tout un tas de lignes de dépenses. Et on avait envie quand même de s'attarder sur ça et de surtout de sensibiliser le public sur le fait que ces coupes existent, qu'on n'en parle pas beaucoup et que c'est important d'en avoir conscience. Et le fait d'aller venir voir des spectacles, c'est vraiment un moyen d'encourager la culture, de faire que ça perdure et que ça soit quelque chose qu'on défend collectivement.
1: Alors pour ceux qui sont curieux et qui vont peut-être se rendre au festival Chahut, qu'est-ce que vous souhaitez que les spectateurs et spectatrices emportent avec eux après le festival ?
4: Pas facile. L'envie de revenir. Non, mais surtout, nous, on espère que le festival soit aussi un prétexte et un moment de rencontre. Donc, on espère que les gens repartent avec plus de liens, plus de confiance dans le fait de discuter avec un inconnu, de partager une bière, de rire, de danser avec quelqu'un qu'on ne connaît pas, d'oser la proximité, d'oser juste dire son avis, sachant qu'on est dans des contextes bienveillants et qu'on sera vraiment attentif et attentive à écouter la parole de tous et toutes.
1: Eh bien, en tout cas, le message, il est lancé. Donc, on récapitule. Rendez-vous à partir du 5 juin jusqu'au 13 juin pour le festival Chahut. Si on veut plus d'informations, j'imagine qu'on peut tout retrouver en ligne sur Internet, sur les réseaux sociaux, c'est bien ça ?
4: Tout à fait.
1: Donc c'est très facile, vous tapez Festival Chahut à Bordeaux, vous allez trouver vraiment toutes les informations. Et on le rappelle, beaucoup d'événements sont gratuits et ceux qui sont payants restent quand même très accessibles. Donc n'hésitez pas à aller faire un tour sur la programmation. Eh bien, un grand merci Léa et Corinna d'avoir été dans notre studio à Radio Campus Bordeaux. On vous souhaite un très bel événement.
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0: Et tout de suite dans Passage, on va écouter un titre de Tame Impala, c'est Apocalypse Dreams.

Apocalypse Dreams de Tame Impala. Écoutez tout le mois de juin sur Radio Campus Bordeaux. Il est 18h03 et c'est déjà le moment de se dire au revoir pour ce soir, chers auditeurs. On a fait le tour pour aujourd'hui. Alors un grand merci à vous pour votre écoute. On vous souhaite une très bonne soirée. Vous aurez des émissions jusqu'à minuit animées par nos bénévoles de l'extrême. Puis moi je vous dis à demain pour de nouvelles aventures avec Café Campus Passage. Il y aura aussi Grostik. Mais ce sera une nouvelle aventure qui vous attend. Allez, portez-vous bien. Je vous dis à plus. Bonne soirée, ciao à tous.

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1: La gare de Fleurs, qui vous souhaite une bonne soirée.
2: Yes, sir.

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0: 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Et bonsoir, bienvenue à tous sur Pagaille, l'émission qui parle de rap sous toutes ses formes. Aujourd'hui, émission plus que particulière. Cellule de crise qui a été lancée actuellement. Nous n'avons pas Théo, nous n'avons pas Chris. C'est donc moi, Ruben, qui vais essayer d'assurer la régie. On espère que ça va bien se passer. Et bien voilà, autour de cette table, des invités de marque. Le Big Five, presque. On a MC qui arrive bientôt. Le Big Five réuni. Zoé, comment ça va?
1: Ça va et toi, Ruben? Pas trop en stress?
0: Ça va, on est là. On est là, quoi. Ensuite,
2: Théo.
0: Ah, Théo, pardon, non, excuse-moi.
2: Je te laisse sur la touche en
0: non,
2: plus.
0: Mais là, c'est rien n'est préparé. On nous a annoncé que tout était capoute. Vraiment à la dernière minute. Théo, comment ça va?
2: Enchanté, Ruben. Ça va très bien. Merci beaucoup.
0: Eh bien, tout va bien. Eh bien, on espère que tu as passé un bon moment avec nous. Tu vas nous parler de ton projet vers la fin de l'émission.
2: Ouais.
0: Charlotte, comment ça va?
3: Ça va super et toi, Ruben?
0: Eh bien, on est nickel. Ça fait quoi d'être à l'antenne là?
3: Une première pour moi, je suis un peu stressée, mais j'ai hâte aussi d'être avec vous ce soir.
0: Eh bien, nickel. Mon compatriote, Sucre,
4: de
0: Paul.
4: De toujours, Paul, évidemment.
0: Comment vas-tu?
4: Bah, nickel. Moi, j'ai ramené ma Charlotte. Hein. On parle de Al-Walid et de Lin Lin, donc il fallait impérativement une Charlotte dans l'émission.
0: Bah ouais, mais t'as bien raison. MC qui va arriver en retard, toujours les mêmes, hein, on dira rien. Mais bon, allez, on enchaîne. Aujourd'hui, une émission de plus classique. Ce n'est pas un pagaille hors série, c'est une émission classique de pagaille. On va traiter de deux projets. On va traiter de Big Man Thing de Al-Walid qui est sorti aujourd'hui. Ah, je crois que MC arrive dans pas longtemps. Et on va traiter du dernier album de Lin Lin, Black. Et voilà.
4: Non, Disco Inferno, mais c'est pas grave.
0: My bad. Ça sent que j'ai plus écouté Al-Walid ou pas?
4: Petite préférence, mais c'est pas grave. On accepte.
0: C'est pas comme si je faisais la propagande d'Al-Walid à chaque émission de Pagaille.
1: J'en veux plus.
0: On va commencer, tout simplement, notre petite tradition. Les recos du jour. On parle d'une œuvre, que ce soit musicale, cinématographique, artistique. Qui veut se lancer? Ça s'annonce, ça se lance.
4: Ok, d'accord.
0: Allez, Paul.
4: Moi, je me suis refait un peu les Pixo Magazine en ce moment. Je sais pas pourquoi. Je me les refais, ça me fait du bien. Tu vois, d'avoir des personnages hauts en couleur.
0: Mais est-ce que
4: je suis pas un grand lecteur.
0: Tu veux nager dans le cache comme Pixo ou pas?
4: Toujours, évidemment.
0: Ah là là, bien ça.
4: Ouais, je préfère Gripsou quand même. Plus radical.
0: Ça en dit long sur toi. Bon. Charlotte, une petite reco aujourd'hui ou pas?
3: Alors, petite reco, en ce moment on se refait la série Orange is the New Black.
0: Mais non!
3: La bosse!
0: MC is back!
4: Évidemment, pas assez d'engouement pour Orange is the New Black, hein, c'est pas ça vraiment pas.
3: C'est clair, ça passe un peu inaperçu, mais franchement.
0: Ça date,
3: bonne série.
0: Ça
3: ouais.
0: date?
3: Ouais, mais c'est marquant, c'est tranchant et je pense que c'est bien aussi de revenir aux sources.
0: Ça dit
3: bien.
0: Quoi, MC?
5: Il y a deux étages pour monter.
6: Ça va, merci vous la team.
2: Ça va bien,
6: on est là. Désolé pour
2: là.
6: Le retard.
2: Enchanté MC.
0: On est là. Du coup, pardon, j'ai pas du tout écouté ta reco, je suis désolé. Bah on a la goutte qui est arrivée.
3: Élément perturbateur.
0: Bah ouais.
6: Pardonnez-moi.
3: Pardonne.
0: Du coup, tu nous disais.
3: On parlait de Orange is the New Black.
0: Classique,
3: mais bon, ça fait du bien de se la refaire. Tranchant, comme on aime.
0: Elle est longue, non? C'est long.
4: On a la saison 5 ouais. actuellement, c'est long.
3: Sur
4: mais
3: 7,
4: c'est
3: je
4: sympa.
3: Crois. Ouais, hyper cool.
4: Non, sur 6 quand même.
3: Pardon.
0: Ok. MC, on était au reco. Qu'est-ce que tu nous recommandes aujourd'hui?
6: Est-ce qu'il y a les décos aujourd'hui?
0: Non, on n'est pas sur le pagaille hors série. Et non.
4: Bon.
0: On n'est pas
4: sur le pagaille.
6: Qu'est-ce que je reco? J'en ai aucune idée.
0: Oh yes, ça arrive préparé en tout cas, c'est cool.
6: Ah, je peux recommander un truc?
0: Mais c'est
6: un recours, c'est vrai, c'est son moment.
0: Pourquoi tu me demandes?
6: Je suis toute déstabilisée, pardonnez-moi. Je vais vous recommander un livre de Alain Damasio qui s'appelle Les Furtifs. Voilà. C'est une dystopie un peu poussée et tout. Je vais avouer, je ne l'ai même pas lu. Mais je sais que. Il est
4: super
6: excellent. Et je trouve que je ne recommande pas assez de livres. Et ma femme, elle m'a dit, c'est exceptionnel. L'univers est tellement poussé à la Damasio, auteur de ouf. Je le recommande pour le commun des mortels qui lit et qui aime ça. Moi, j'aime lire également, mais je ne me suis pas encore penchée dessus. Mais allez-y.
0: Parfait. Eh bien, écoute,
7: Théo, t'as pensé quoi, toi ?
2: J'hésite entre culinaire ou musical. Reco culinaire, je vais recommander le crumble, voilà, très connu, mais c'est très bon. Crumble sucré, oui, crumble oui. Salé.
3: On ne l'a jamais fait.
2: Je sais pas pourquoi j'ai faim.
7: On n'a jamais eu de reco culinaire.
2: Je pense que tout le monde connaît le crumble, mais faut y aller quand même. Et musical, Ten, T-E-2-N. Voilà, allez écouter.
7: Ok. Zoé, ça nous dit quoi ?
8: Moi j'ai deux reco.
4: Toujours plus.
8: Ouais, j'arrête pas. Je suis retombée sur une playlist Spotify. Je cherchais quoi écouter là récemment. Et j'ai trouvé une meuf qui a fait une playlist à un regroupement de plein de diss tracks des années 80-90. Et ça m'a fait trop plaisir d'entendre des gens rapper du vrai rap avec la haine, les conséquences, les problèmes derrière. Et juste voir des gens s'embrouiller sur des morceaux. Ça m'a fait beaucoup de bien. Voilà.
7: Et surtout, ça durait sur des années, frère. Ça,
8: ouais, il y a des trucs, ça se lâche pas.
7: Ils sont morts pour moins que ça. Hein.
8: Exactement. Souvent, ça se finit comme ça. Mais pas pour tout le monde. On sait pas. Et par contre, après, du coup, deuxième reco, on avait parlé MC de Euphoria il y a quelques épisodes. Ouais. Et du coup, le dernier est sorti dimanche.
6: Damn. Moi, c'est pour ça que j'ai demandé s'il y avait des dégoûts.
8: Ah, je te dis bien.
7: Aïe, aïe, aïe, aïe.
6: T'as kiffé la fin ?
8: Moi, j'ai bien aimé en vrai.
6: Ah ouais ?
8: Ouais. Bon. Après, mon personnage.
7: Je suis pas avec vous.
6: C'est vrai.
4: On n'est pas avec vous. Vrai,
7: ah ouais, on n'est pas avec vous. Hein.
6: J'ai hâte d'entendre pourquoi t'as aimé. Du coup, peut-être que tu vas me mettre un autre.
8: Bah, en vrai, c'est bien d'en parler, mais. Ouais, moi, mon perso préféré, c'était Ali, donc j'étais grave contente déjà de voir qu'il vivait très longtemps.
6: Et t'as aimé comment il a tourné, du coup ?
8: Ouais, j'ai grave kiffé.
6: Ah ouais.
8: Alors, par contre, je trouve ça un peu chelou, le truc de « vas-y, je lâche l'islam et finalement, je vais venir tuer des gens et tout. » Et j'étais là
6: « spoil devant tout le monde !»
8: Ouais, excusez-moi, j'ai spoil.
7: Ouais,
8: c'est vrai, j'ai spoil. Hey, c'est sorti dimanche, les gars.
6: Moi, je voulais rien dire.
8: Non, c'est sorti dimanche, si vous avez pas regardé, c'est pas mon problème. Non, mais j'ai trouvé ça un peu... Alors, c'est le seul truc qui m'a un peu dérangé, parce que le mec a vraiment dédié sa vie à la religion, que ce soit en étant chrétien et après avec l'islam. Ouais. Donc, après la mort de quelqu'un, ça peut toujours déclencher des choses chez quelqu'un. Mais j'ai bien aimé ce truc, j'ai bien aimé le plot twist avec Bishop, qui est un personnage génial, je trouve.
6: Ouais, grave, je suis d'accord.
8: Là, là, là. Mais bon, évidemment, notre petite roue.
7: Moi, ce que je vous propose, c'est un pagaille euphoria.
8: Mais ouais,
7: c'est un pagaille en fait. Voilà.
8: Donc voilà, ces petites.
7: Ok. Bah, ça va être à mon tour, je crois. Alors. Je vous avoue que dans la panique générale que ça a été d'organiser ce truc, j'avais pas spécialement de reco, donc je vais en proposer une. Bah, le dernier album de 55 Aski en fait.
6: Ouais, grave.
7: Tarpin bien, genre.
6: On a pas sélectionné.
7: J'étais là au taf, et genre j'étais trop heureux, je sais pas pourquoi. Alors que l'album est méga triste, genre le mec raconte juste qu'il s'est fait quitter par sa meuf, c'est tarpin triste. Et moi j'étais en mode bon bah c'est sympa quoi, ça fait passer le temps. Et sinon Anderson .Paak aussi qui a sorti un bête d'album K-pop avec. Plusieurs featuring de, bah, du coup du monde de la K-pop et pas que. Il fait du Anderson .Paak quoi finalement. Et voilà, petite reco sympa pour ma part. Du coup, je vous propose qu'on commence par parler des albums.
6: Carrément.
7: On va commencer par Al Walid, Big Man Thing. Et là, je sais pas si je dois lancer un jingle ou pas.
4: Ouais, lance un petit jingle.
7: Ouais, allez. On va lancer un jingle.
9: En désordre.
2: T'es tripoté.
7: Ouais. Hein. Allez, let's go. Le micro est reparti. À ce moment-là, on est légendaire. Du coup, projet d'Al Walid, Big Man Thing. Qu'est-ce qu'on en a pensé autour de la table déjà ?
2: Trop fort.
8: Tout le monde a écouté.
7: Ouais. Est-ce que tout le monde a écouté ? Est-ce que
6: pas écouté ?
8: Ah bah.
4: Non.
3: Aïe aïe aïe.
7: T'as pas fait ton travail.
3: T'accumules.
6: Non, là, je suis vraiment.
7: Retard, ça écoute pas les albums.
4: T'avais un peu 2 mois pour le faire, quand même. Il y a Save Freestyle.
7: C'est vrai. Oui, parce que pour ceux qui ne savent pas, Big Man Thing, du coup, c'est une compilation, et je crois qu'il y a un seul inédit.
4: Non, qui n'est pas. Presque inédit vu que c'est tiré de monde Lip Cypher.
7: Ouais, oui, enfin, bah il y a l'intro, je crois, il y a l'intro qui était
4: Après sinon en exclusif, t'as Dragon.
7: Oui, voilà, c'est
4: l'épisode 0 Dragon. Ouais,
7: mais il a sorti sur YouTube. Sorti sur YouTube et du coup Flingue Daron qui était sur le monde Lip Cypher. Donc du coup pour ceux qui ont pas trop suivi Al Walid avait commencé à faire une série de freestyle qu'il avait appelé les Big Man Thing. Et au début, les 2 premiers ou les 3 premiers, il était un peu solo. Et c'était tarpin chaud. Enfin, vraiment, ça découpait. C'était du bon rap comme on n'en faisait plus, je trouve. Et après, il a commencé à nous ramener que des guests de Fou Furieux. Il nous a ramené Slimka, il nous a ramené Dime, il nous a ramené Grand Bazar. Il nous a ramené. Alors, je crois que c'est l'avant-dernier son. Il y a un duo. Il y a un duo, je sais plus comment il s'appelle.
4: J'ai pas les noms.
7: Et même, de toute façon, voilà, grand classique. Qu'est-ce qu'on en a pensé autour de la table, du coup? Si quelqu'un veut un peu plus pousser l'analyse.
2: Trop chaud, moi j'ai kiffé, franchement, ça fait plaisir. En plus, j'ai découvert Al Walid sur le monde libre Cypher. Plein d'artistes talentueux dans le Cypher, mais en vrai, Al Walid, j'ai l'impression qu'il s'est démarqué. Il a eu la chance d'avoir une vidéo dédiée en mode Al Walid et que Al Walid.
7: Il a découpé juste ses
2: passages.
7: En même temps, Flingue Daron, c'est genre.
2: Ouais.
7: Il rappait comme s'il allait mourir après, quoi.
2: Tout y était. Moi, je découvre sur ça, la gestu et l'interprétation, surtout, je trouve qu'il se perd un peu dans le rap. En vérité. Donc, ouais, bonne découverte. Et forcément, bah, j'ai suivi à fond les freestyles qu'il a sortis. Et petit vent de fraîcheur, hein, ça rappe trop bien. Les visuels sont cool. En plus, franchement, une bonne patte visuelle. J'aime bien le fait qu'il soit accompagné de ses proches, de sa copine, en l'occurrence.
7: Sur tous les freestyles, il y a quasiment que sa copine. Ouais. Genre,
2: qui laisse même, à chaque fois.
7: Qui est chanteuse, je crois.
2: Ouais.
7: Si.
2: Ouais,
7: je crois qu'elle est chanteuse, ouais.
2: Ouais.
7: Mais de toute façon, c'est un peu comme ça avec la Suisse à chaque fois. C'est vraiment il y en a un qui est annoncé comme.
4: Non, il y a juste des oiseaux en train de ken dehors. Mais
7: légendaire.
4: C'est ça, on est perché si haut en même temps.
7: Ah bah oui. Hein. Mais ouais, ce que je disais, du coup, c'est un peu, ça se passe comme ça, toujours un peu avec la Suisse. C'est-à-dire qu'on a un rookie qui débarque avec le Super Wack. Ça avait fait pareil pour Myro, Joasso et qui est imperturbable. Et ça avait fait pareil pour Myro, c'était pareil, on l'avait vu comme un rookie, il a sorti Omar Chapier, et en fait, bah, et maintenant il n'y a plus de questions à se poser. C'est-à-dire, genre maintenant, Myro, bah, il met. J'allais dire une phrase, mais avec ce qui se passe à côté, c'est terrifiant. J'allais dire, il met la bite à tout le monde, mais. Mais ouais, du coup. Ouais, enfin, genre, que dire, genre, enfin, moi je sais que celui personnellement qui m'a le plus marqué, c'est celui avec Slimka. Sent une. Bah, c'est une fusion en fait.
2: Ouais, une belle alchimie.
7: Ah, ouais, c'est. En plus, dans le clip, ils sont sur leur place, il y a les flics qui débarquent et tout. Genre, ouais, ils font en mode, il y a que eux qui peuvent les stopper, tu vois.
8: Et moi je tiens à dire, j'ai pas du tout. Enfin, j'écoutais pas du tout Al Walid avant. Et c'est toi, Ruben, qui m'avait grave forcé la main.
4: El dictator.
9: Voilà, El dictator.
8: Ils me sont lâchés. Écoute, il m'imposait d'écouter. Et tout à l'heure, en me préparant, je me suis dit, je vais quand même faire mon travail. Et voilà, en fait, juste l'intro, Big Man. Et je ne connaissais pas. Donc, je connaissais de nom, je ne savais pas du tout quel type de rap il faisait. J'étais là, mais c'est un ouf ce mec. Genre, et alors, il y a quand même un petit. J'aime bien l'outro, le dernier morceau là.
7: Oui, parce c'est que pas ça grand fait... bazar.
8: Ah, ça te permet de respirer un peu à la fin.
4: C'est si doux.
8: Parce que tu te prends de ces claques pendant tout le long et ça va vite. T'es tout le temps dans la rapidité et à la fin.
7: Après,
8: là
7: en même temps. Vu que c'est que des freestyles, c'est normal que c'est ça enchaîne. Ouais.
8: Tu vois, moi, j'avais pas ce background-là, je savais pas que c'était des freestyles. Tu m'as expliqué ça en arrivant, et du coup, j'ai hâte de voir la vidéo. J'ai hâte de voir celui avec Slimka où il y a les keufs là.
7: Et même en vrai, n'hésitez pas à vous pencher aussi sur les projets d'Al Walid. Il a sorti deux gros projets, Un Soleil en Moi qui est très théâtral, je dirais. Il y a beaucoup une mise en scène, une mise en abîme, etc. Ouais. Et après, il y a Sarman qui est vraiment où il se livre lui déjà un peu plus, où bah, typiquement il raconte dans Mercredi à l'aube comment il a rencontré sa copine. Okay. Et ça, c'est l'album passe tout seul. Et en vrai, allez écouter par pitié. Enfin, de toute façon,
4: allez écouter.
7: Dans tous les cas, ouais, il faut leur écouter à côté. Hein, je pense.
4: Ils vont
7: kiffer. Bah du coup, en vrai, je vous propose d'écouter Flingue Daron et on s'enchaîne ça.
2: Let's go.

0: de retour sur Pagaille. On s'est un peu laissé prendre par le son, on était encore en discussion dessus. Du coup, on va passer au deuxième projet que moi personnellement je n'ai
1: déjà, frère. Mais parlons-en, si on peut parler un petit peu du projet.
0: Bah, je sais pas, vous avez quelque chose à dire sur Halo Elite peut-être?
1: Bah, que c'est de la frappe. Moi,
0: je crois que tu l'as déjà dit,
2: il
0: ça, mon pote.
2: En plus, il a sa petite note. Laisse-moi.
1: Moi, j'ai vrai, juste quelques notes parce que.
0: J'ai peur que tu me voles mon buzz en fait, mec.
1: Pas du tout. Parce que je trouve que vraiment c'est très visuel. Genre, vraiment, il a des bars qui sont très visuelles et j'en ai. 3 ou 4, je sais plus, qui m'ont vraiment marqué. La plus excentrique, hein, de toute façon. Pull up dans les bureaux de l'industrie musicale à Walpé, je suis trop culotté. Mmh. Voilà. Et il dit ça sur l'outro. Vraiment, morceau avec un sample magnifique. Genre, vraiment, c'est. Et il te balance ça.
3: Tout est doux.
1: Et j'étais en mode. D'accord, si tu veux. J'accepte. tu me donnes tellement de choses. Tu me donnes, genre, à la fois un rap très politique, très impactant, et avec ce petit grain de folie. Genre, j'ai limite l'impression de voir un petit peu des films d'action, comédie, genre en mode Jackie Chan. Enfin, j'ai l'impression qu'il y a une espèce de truc quand même sur le cinéma d'action, tu vois.
0: Bah, t'as des vieux bruitages de films de kung-fu, des années.
1: De fou, même la pose qui tape. Hein.
0: Oui, bah oui, sur la pochette. Sur la pochette, j'ai regardé la pochette, j'étais en mode, à quoi il joue? Qu'est-ce qu'il fait lui? Alors qu'en plus, les freestyles, genre, c'était vraiment des trucs genre un peu genre. Roots, genre vraiment, genre ils étaient tous posés, genre avec sa clique comme ça, et juste ils découpaient, et tu voyais tous les mecs derrière en mode.
1: Tu l'as dit, ça découpe, hein.
0: Bah, ça c'est découpe, ça, hein. Ça découpe.
1: Donc, obligé de taper une pause comme ça. Hein.
0: Ah bah mon gars.
1: J'ai retenu aussi, plus poétique, tu fais des phrases bateau, des métaphores, tu mets les voiles.
0: Ouais, bah oui.
1: Ça fait réfléchir.
0: Gamberge.
1: Et le dernier, vraiment, où genre la face te met une claque, c'est viens mon concert, tu prends un billet, je t'offre une claque, c'est le même prix.
2: Ça, classique. C'est génial. Ah.
0: Charlotte, petit frisson. Toi qui t'étais pas prévu pour l'émission, t'as dû écouter du coup les projets un peu.
1: Aujourd'hui.
0: Ouais, aujourd'hui.
3: Ouais, la dernière minute,
0: qu'est-ce que t'en as pensé du coup, toi?
3: Alors, moi j'ai vraiment tout découvert, je connaissais pas du tout l'artiste, je connaissais rien. Et franchement, j'étais bluffée. Je connais pas non plus vraiment l'univers du rap suisse. Et franchement, j'ai adoré. Que ce soit les visuels, on en parlait beaucoup avec Paul. Enfin, c'est fou, à chaque fois, c'est des tableaux, l'étalonnage, enfin, c'est magnifique.
0: Mais c'est vrai que toi, en plus, t'es dans la photo, du coup, donc tu connais un peu...
3: Un petit peu.
0: Ouais. On se sait.
3: On est sensibilisés à ça.
0: On se sait.
3: Mais franchement, des claques, que ce soit visuel ou sonore, franchement, c'était magnifique.
4: Okay. Et en plus, il a la prod de quasiment tous les sons,
1: c'est
4: je crois.
1: Ça, ouais. Sauf coup, la dernière, avec Grand Bazar.
4: Et encore, peut-être il a coprod, j'ai pas vu les crédits sur ce son.
0: Même, j'ai remarqué un truc un peu spécial. Genre, du coup, moi j'ai beaucoup écouté les freestyles sur YouTube. Il a un peu réarrangé d'une manière ça sonne assez différent. Et il a pas juste téléchargé en MP3 son truc et il a balancé sur les plateformes, tu vois.
4: Moi j'ai toujours un peu peur de ça, la transition, quand je me suis pris des freestyles sur YouTube et qu'après ça perd de sa saveur quand ça passe
0: genre,
4: en
0: genre,
4: studio.
0: J'en parlais, tu là, vois, ça genre. Va. Avec Slimka, tu vois, tu sens qu'ils sont fusionnels, tu vois, genre ils se back, genre ils. Là, c'est un peu moins. Tu sais, t'as un peu ce truc de.
4: Je l'ai pas écouté sur studio, le feat avec Slimka, non.
0: Bah, tu ressens moins ce truc, tu vois, de.
4: Forcément.
0: C'est fusionnel, genre, tu sens que les mecs, genre, ils se back, ils. Je sais pas, il y a un truc.
4: Bah, c'est de l'énergie du direct aussi, voilà, t'as avec ton micro freestyle, c'est différent que quand
0: mais pourtant,
4: tu studies et tu fais 1000 prises, quoi.
0: Tu vois, genre, Al Walid qui a, genre, tout. Je pense qu'il a dû tout réenregistrer, genre, en studio. Oui. Calmer ce mec, il va tuer quelqu'un, genre par pitié. Non, genre, je jure que l'ingé son dans le studio, il a dû avoir peur. Tu
4: mais je crois qu'en tout cas, dans les crédits Spotify, c'est ce qui est noté, mais apparemment, c'est lui aussi à l'ingénierie, donc je crois qu'il s'est auto-rec. Et...
0: Ah oui, d'accord.
3: Polyvalent.
4: Donc il a brûlé son propre micro.
0: Ouais, je pense, il a dû casser des trucs aussi, je pense.
4: Choqué lui-même.
0: MC ? Ça dit quoi, toi, sur Al Walid, là, un peu ?
5: Al Walid, mais j'ai pas fait mes devoirs, mes grandes excuses. Après, je me l'étais pris, hein. Le projet d'avant, je l'avais streamé.
0: Ouais, parle du projet d'avant, voilà.
5: Bah, écoutez, moi, je l'ai découvert aussi un peu tard. Toujours, en fait, au bout d'un moment, je me suis fait un raid rappeur suisse. Donc, j'ai dû m'en charger, parce qu'on m'a dit que je ratais. Et j'ai kiffé son énergie. J'ai découvert, du coup, avec les performances live qu'on voyait sur YouTube, tout ça, l'énergie du goût. J'étais en mode, OK, il a des choses à dire, et il les dit fort. Donc, j'ai adoré. Après, je me suis posé la question de... Parce que moi, j'aime bien quand il y a de la diversité. Et quand j'ai découvert avec tout ça, je me suis dit, OK, sur un long projet, qu'est-ce que ça donne? Est-ce qu'il nous donne à manger ou il est là que pour kick? Même si quand il kick, il raconte des choses. Il en a des choses à dire. Il n'est pas juste en train d'insulter des darons au final. Mais Il tape du pied et j'avais envie de le voir sur un projet plus long. Après, là, c'est plusieurs freestyles. Vous trouvez que c'est un peu...
6: Moi, j'attends, tu vois, je sais qu'en l'écoutant, j'avais pas l'histoire du coup des freestyles. Et par contre, quand tu l'écoutes, tu sais que c'est pas un album. Je trouve que du coup, tu ne ressens pas ce truc-là, même sans savoir avant que c'était des freestyles. Personnellement, je l'ai senti, je me suis dit, bof, c'est pas un album. Là, c'est juste, il nous montre un peu tout ce qu'il sait faire, il nous montre son univers. J'arrive à comprendre qui il est assez rapidement. Mais du coup, je suis un peu impatiente de le voir sur un projet. J'ai pas écouté ceux d'avant, donc peut-être me faire tout son historique, mais sur un projet, peut-être un vrai album construit, où il sort un peu des sentiers battus, j'en sais rien. Enfin, franchement, je lui laisse le carte blanche, mais juste.
5: Je lui laisse, il va pas m'écouter, mais je l'autorise.
6: Non, je suis curieuse de voir la suite.
5: Ok.
0: Bah, je sais qu'on en avait discuté avec des potes à moi, et je sais que beaucoup de potes préfèrent Al-Walid quand il freestyle et pas quand il est sur album.
5: Et honnêtement, je
0: suis un peu d'accord avec lui. Genre, tu te manges flingue daron, à côté après tu prends Mercredi à l'aube, t'es en mode c'est cool, tu parles d'amour et tout. Ta meuf, elle doit être grave contente, hein. Mais vas-y, détruis un micro, j'en ai marre. Tu vois, genre, même de toute façon, genre. C'est un rookie qui a été annoncé. Il va péter d'ici quelques années, vraiment.
5: Il a la dalle.
0: Mmh. Ah bah, frère, il a plus que la dalle, le frère, là. Il a plus que la dalle.
5: Il est sous famine.
0: Ah oui.
5: Ouais.
0: Qu'est-ce qu'on fait? On passe sur LinkedIn?
5: Il n'y a pas de son. Il n'y a pas de son de...
0: Ah, attendez.
5: D'habitude,
0: alors...
5: on fait 2-2. 2-2-2.
0: On a le premier son, c'est Big Man. Et bah, du coup, on va s'écouter ça. C'est parti.

0: Et on est de retour. Cette fois, je commence un peu à gérer le truc, c'est sympatoche. Du coup...
1: J'adore comment tu prends ta voix douce après t'être pris une giga claque là.
0: Ouais. Salut.
2: Salut, ça va?
0: Du coup, on va commencer par le... On va

0: Et ça fait longtemps qu'elle est dans le game. En tout cas, enfin longtemps, il y a longtemps et longtemps, mais elle fait de la musique depuis longtemps déjà. Et petite anecdote, il y a 2 ans, on a eu la chance dans les médias de lui faire une petite interview. Elle nous disait déjà, il y a plus de sons qui vont arriver, préparez-vous. Et là, je la vois, elle nous a préparé pour les bonnes choses. Donc Disco Inferno, c'est son premier album. Album, j'insiste sur le mot album parce qu'elle est très attachée à ce format. Elle le dit, de nos jours, il y a des artistes qui osent pas forcément cataloguer leur projet comme album. Et moi, je le dis, c'est un album. J'adore ce format, j'adore en créer, j'ai adoré imaginer ça en tête. Et franchement, ça se ressent avec Disco Inferno. Petite précision, Disco Inferno, on dirait que c'est un nom un petit peu, parce que ses sons tournent un peu autour de l'atmosphère un peu club, etc. Oui. Donc on se dit, ouais, c'est juste, elle a trouvé un beau nom. Mais c'est aussi une locution latine qui veut dire j'apprends dans la douleur. Et je trouve que ça fait complètement sens qu'on écoute ses paroles et tout. On sent qu'elle a la dalle et qu'elle veut prouver. Donc j'aime beaucoup.
1: Par pitié, fais-moi un cours. Genre là, première fois que j'écoute.
0: Je vous sors du latin, je vous sors tout ce que vous voulez.
1: Oh là là là là.
0: Et bref, donc cet attachement au format album, cette recherche, ne serait-ce que pour le titre, et finalement juste ce projet, c'est 12 titres, c'est 30 minutes, et tu te les prends dans la tête, les 30 minutes, t'as l'impression que t'as différents univers, mais tous très cohérents entre eux, donc le travail a été bien fait, et on sent ces différentes influences outre-Atlantique, partout, Mylène Farmer qu'elle cite plusieurs fois.
2: Oui.
0: Partout, tout est cohérent, le côté rap, le côté club, ces gros synthés là, bien années 70, qui sortent tout droit de l'époque de nos darons.
1: Même il y a des rythmiques, genre c'est littéralement de la house club, littéralement. Le truc c'est répétitif au possible, ça te matraque, tu vois.
0: Et moi j'aime bien dire que si tu la découvres comme ça, et que tu sais pas qu'à la base elle se catégorise comme rappeuse, tu peux clairement penser que c'est ça, et c'est ça son domaine de prédilection.
1: À la base, les premiers sons que j'avais, j'ai un peu fait aussi mes devoirs, tu vois, je suis un peu allé écouter, ça rappait sur des trucs, mais saturés à mort.
0: Bien sûr.
1: Les clips, par contre, visuels, monstrueux, les visuels.
0: Exceptionnel. Toujours. Regardez les clips. Vraiment.
1: Mais même, je trouve, genre, l'album, il a une cohérence, tu vois. Ouais. Au début de l'album, tu trouves, genre, t'es un peu encore dans ce truc très saturé, machin. Et ensuite, ça commence doucement à partir.
0: Ouais.
1: J'en parlais à Zoé dans le tram, mais le combo interlude de la FM. Et ensuite, il y a genre Cœur de Pirate qui débarque.
0: Incroyable.
1: Monstrueux.
0: Incroyable.
1: Et je tiens à dire aussi, elle pourra dire une seule fois dans sa vie qu'elle a mis une claque à Booba. Elle a fait plus de jeux. Sur Internet, il y a tout le monde qui est en train de dire. Mais Booba, ça pue la merde, allez écouter Lin Lin.
0: Vraiment. Ça a été l'intro préférée de tous les médias rap cette semaine.
1: Non, mais vraiment.
0: Ne parlons pas de Booba.
1: On parlera pas de Booba, mais.
0: D'ailleurs, Chris, heureusement, il est pas là. J'allais le mêler pour le message dans le groupe. Est-ce qu'il voulait vraiment parler de Booba ou pas?
1: Booba.
3: Moi, je me chauffais pas parce qu'il a fait un super feat avec Untrill. Donc.
1: Non. Untrill a sauvé le feat.
3: Non, c'est vrai. Je te l'avais.
0: Après, on s'envoie peut-être un son avant de continuer pour nos avis là-dessus.
1: Heureusement que t'es là.
4: Transition.
1: Qu'est-ce que vous voulez? Vous voulez Black ou Cœur de Pirate?
0: Cœur de Pirate en deuxième peut-être.
1: Ouais, on se garde le meilleur pour la fin.
0: C'est Black 1 ou 2.

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1: On est reparti, c'est parti. On vient d'écouter Black de Lindin. On écoutera ensuite Cœur de Pirate pour bien finir cette petite analyse de.
2: Pas l'artiste, hein. Confondez pas les deux.
3: Ah ouais.
4: Il est bon, il est bon. Pardonnez-le.
5: Pardonnez.
2: Juste l'artiste. L'artiste Cœur de Pirate. Comme des enfants.
1: Si je dis rien, c'est que c'est pas. C'est pas bon.
4: Ouais, allez. Bah, allez.
1: Ouais, voilà, non, mais
6: qui veut prendre la parole, hein.
4: Petit tour de table des avis.
6: Mais ouais, je pense qu'on peut parler de ce qu'on disait juste là.
4: Carrément.
1: Ouais, oui.
4: Charlotte.
7: Ok, je me lance.
4: Vas-y.
1: C'est parti.
7: Je racontais que moi j'ai découvert Lin Lin avec la première, enfin parce que c'est la première partie de Théodora
4: à Bordeaux,
2: une,
4: en tout cas
7: de Bordeaux. Mmh. Et j'étais à la base, my bad, hyper déçue de ne pas avoir eu Ino Casablanca. Mmh. Mais franchement, j'ai volontairement pas voulu écouter des sons avant de venir parce que je me suis dit, quoi de mieux que découvrir une artiste que en live.
4: Ouais.
7: Et en fait, énorme claque. J'ai adoré, franchement, meilleure première partie de toute ma vie, et je pèse mes mots.
4: Wow.
7: C'était fantastique.
4: Voilà, ouais, fantastique.
7: Mais c'est le mot qu'il faut retenir, je pense.
1: Mais c'est vrai qu'il y avait beaucoup de gens qui boudaient. Bah après, j'ai envie de te dire, comme on disait, t'as Ino Casablanca,
7: forcément, un peu déçu,
1: moins connu. Mais d'un côté, tu vois, il y avait un petit lien de genre Ino Casablanca, oui, qui avait invité Lin Lin sur Extasia, et ouais, du coup tout le monde était un peu en mode ah ouais, bah nous on a Lin Lin, on n'a pas Ino Casablanca, ouais, logique.
2: Que...
1: Nous
2: on a le fit.
1: Nous on a le fit, tu vois.
4: Théodora avait juste capté que les deux, ils avaient, oui, tout cassé. Hein. Moi, ça fait vraiment
1: et
4: plaisir.
1: Surtout, c'est que là, elle a séparé, ça a tourné en deux,
4: ouais,
1: et en fait, il y a une moitié de tournée, c'était Lin Lin, et une,
4: exactement,
1: autre moitié, c'était Ino. Bon, elle a réservé Ino pour. Pour genre toutes les plus grosses, ouais, voilà, la capitale, notamment, toutes les plus grosses dates, machin. Mais là, la vision. Et maintenant, j'espère que Disco Inferno va faire un peu changer les.
4: Moi, je pense justement. C'est ce qu'on disait juste avant, off. Hein, je pense que c'est une histoire de timing. Là, elle est en train de tout casser avec Disco Inferno. Ino, il a tout cassé avec son album aussi. Juste avant la big tournée, donc tout le monde était en pétard. Donc là, s'il s'avère qu'il y avait encore la tournée de Théodora, je pense que les gens auraient été refaits autant pour l'un que pour l'autre.
6: Mais je pense qu'elle prend le bon, enfin en tout cas elle prend un bon chemin, il n'y a pas deux bons chemins, il y en a plusieurs, mais elle, elle prend un bon chemin avec ce style de musique house, rap, par une meuf en plus de ça. Moi ça me fait plaisir de voir des meufs que je connaissais pas avant, parce que des fois t'en as un peu marre de tourner sur les mêmes têtes, et alors qu'il y en a plein, juste je les connais pas, je sais pas où regarder, je sais pas où chercher pour les trouver. Et Lin Lin, je suis hyper contente qu'on parle d'elle ce soir, et parce que c'est, je pense que vraiment je vais écouter ce qu'elle fait encore plus. J'ai envie d'aller dans un club et de la voir faire un showcase, avec mes techno boys à côté. Et
4: c'est grave.
6: Et en même temps, j'ai envie d'aller la voir à Dour et en mode festival. Et je pense qu'elle peut vraiment tout péter avec un show, je sais pas, un show laser. J'imagine des trucs de ouf.
4: Ouais, parce que
6: des costumes dingues.
1: Mais il y a une esthétique de fou. Genre,
7: et
3: ça me fait grave penser aux jeux vidéo cyberpunk.
4: Exactement.
3: Je suis un geek, c'est les seuls. Que je peux faire.
1: On se sait.
3: Mais en vrai, elle passerait trop bien dans la BO du jeu parce que, enfin, les prods sont zinzin. En vrai, ça fait plaisir de découvrir des styles comme ça. J'avoue, c'est pas ce que je me mange le plus, mais je capte et c'est bien exécuté en plus. Donc c'est tout ce qui compte, quoi. C'est bien produit, c'est lourd.
1: Bah, en parlant de production.
2: Shout out Mob, hein, du coup.
1: Bah, shout out Mob, ouais. Parce que. En vrai, vas-y, tu sais quoi, tu vas peut-être un peu plus sucer.
4: Vas-y.
1: Moi, du coup, c'était la première fois que j'écoutais Lin Lin, je me suis un peu permis d'être critique.
3: Ouais.
1: On va dire que.
4: T'as bien raison, il en faut.
1: Non, mais on va dire que, genre, pour moi, c'est Mob qui carie le projet. Tu vois.
3: Ah,
1: genre,
3: ouais.
1: Sans
4: c'est
1: Mob.
4: Ah, c'est
1: ouais, en fait, je trouve que Lin Lin, c'est plus une présence que la pièce centrale, tu vois, du truc.
4: Ouais.
1: C'est pas méchant ce que je dis.
4: Vu les productions, je comprends de fou.
1: Voilà, tu vois.
4: Bah ouais.
1: Et j'étais un peu en mode. Ah ouais, on m'a grave vendu Lin Lin. Moi, ce que je retiens, c'est Mob derrière, tu vois.
4: Ce qui est important, c'est que Mob, c'est son gars. Peut-être t'allais le dire.
2: Que Graffiti Boys Radio ?
4: Non, pas du
2: tout. Le collectif qu'ils ont ensemble,
1: wow, voilà.
4: C'est pas vrai ? Attends, vas-y.
1: Ils drop.
2: Mais ils ont un collectif ensemble.
4: Oui, c'est tout.
2: Voilà, j'ai juste drop ça.
4: Mais est-ce que, je suis complètement d'accord avec toi, mais après qu'on s'attelle à ce style-là où la production a une telle importance, c'est normal. Et normalement, on est des bons gens qui aiment la musique, on SO de fou les gens à la prod.
1: On est des gens de bon goût.
4: Voilà, exactement.
6: Trop lourd.
4: On ne jette pas des fleurs.
2: Et je pense qu'on l'a pas assez crédité. Enfin, moi, quand j'ai fait mes recherches et tout pour savoir qui y avait, je voyais Mob partout, mais des fois, juste c'est les ingés qui reviennent ou des trucs comme ça. Et en fait, Instagram.
1: C'est lui.
4: Lin nous a mentionné. Je suis désolée, mais
1: Lin
4: nous a mentionné.
1: Oh,
4: non,
1: let's go. Si elle nous entend, on l'aime, on l'aime. Je viens de la critiquer il y a 5 secondes.
7: Sur ta veste là, hein.
1: Non, non, mais ce que je dis, c'est pas une reproche, juste c'est ce que tu retiens du projet, malheureusement.
4: Après,
1: c'est
4: le public n'est pas sensibilisé, mais justement, c'est de la musique de club. C'est des... Mais en tout cas, elle, Lil Nin, elle le SO de fou, et justement, ils se sont connus très tôt, et elle l'a dit elle-même, j'allais vous le citer, en parlant de Mob, elle a dit, c'est lui qui m'a appris à créer un nouveau morceau de A à Z, elle se souvient, et on faisait chacun la musique de notre côté, on a fini par unir nos forces. Donc, elle le SO de fou, et elle dit, je sais que moi, j'ai une vision et tout, ben, on le voit avec ses visuels, avec tout cet univers autour de Disco Inferno. Et elle dit, en gros, Mob, il est ultra chaud. Moi, j'ai une vision et je suis assise à côté de lui. On fait des trucs ensemble.
6: Ouais, c'est donc, un vrai gros, projet collaboratif, un vrai duo presque.
4: Voilà.
6: Si son blaze était crédité sur tous les morceaux en mode feat,
4: exactement.
6: Comme c'est sur du Agent Crack Hologramme Low, ça me choquerait pas forcément.
4: Voilà.
6: Tu vois,
4: parce que
6: ça,
4: c'est complètement le cas. Quoi.
6: Ouais.
3: Après, c'est pas choquant non plus. La plupart des gens retiennent plus souvent les artistes que les beatmakers.
2: Bien
3: donc,
2: sûr. Oui,
3: pour
2: je pense
3: une
2: que
3: fois,
2: c'est une stratégie, parce que dans tous les cas, rare, Mob, il va continuer à l'accompagner.
4: Exactement.
1: Oui. Bah après, j'ai envie de te dire, quand t'es sur tout un projet de A à Z comme ça, tu restes. Je pense que, genre là, en plus, ils se connaissent. Donc, je pense que là, ça reste dans l'équipe et ça, je pense que ça va pas bouger, tu vois.
4: C'est en plus, son panel est dingue. Enfin, les gars, on en a dit d'ailleurs. Ouais, d'ailleurs, c'est lequel votre son préféré? Je trouve ça intéressant. On peut faire des psychanalyses. Dis-moi ton son. Plus. Ok.
2: C'est trop. Je sais pas, je ne connais pas d'autres sons dans ce style-là.
4: Ouais. Ouais.
2: Genre vraiment, j'étais en mode, c'est une claque et ça me dégoûte de pas avoir d'autres choses similaires.
4: Ouais.
2: Tu vois. Donc ça m'a marqué.
4: Ok.
1: Moi, c'est Black. Hein. Moi, je le dis tout de suite parce
6: mais
1: que.
6: Mais du coup, lequel
1: du coup. Celui qu'on vient d'écouter.
2: Okay. Black,
1: parce que vraiment, le Black 1, la Miami Bass, c'est typique. Genre, je trouve, c'est typique ce qu'il représente. Tu vois.
4: Ouais.
1: Genre, ce côté un peu genre. Ouais, tu vois ce que je veux dire.
4: Ouais, ok.
6: Moi, l'intro et cœur de pirate en vrai, mais je pense que tout le monde a été un peu. Tu sais, ça peut être le single entre.
1: Ouais, mais est-ce que cœur de pirate, c'est pas genre, tu prends cœur de pirate et l'enchaînement FM, interlude FM.
6: Je prends l'interlude avec cœur de pirate.
1: Ah ouais, vraiment.
6: Vas-y, on fait ça.
1: Toi, t'es où?
3: J'ai écouté en diagonale, je vais pas mentir, donc j'ai retenu aucun nom, mais j'aime l'ensemble du projet en vérité.
4: Oh,
3: moi, c'est
4: tricheur,
3: des sonorités,
4: vas-y.
3: C'est des sonorités que je kiffe, donc non, ça fait plaisir, franchement. Ça me donne envie de.
1: Et toi, Charlotte? Charlotte qui est pas du tout réceptive.
7: En fait, j'ai écouté sur le téléphone de Paul et objectivement, je connais aucun titre de musique.
2: En fait, il y a que Black qu'on avait déjà écouté auparavant.
1: T'as aimé, comme Théo, t'as aimé la globalité.
7: Voilà, j'ai aimé la globalité.
6: Mais c'est louable.
2: D'ailleurs, Shock Bar, j'ai regardé les crédits.
1: Shock Bar.
2: C'est sur. Attendez, faut que je regarde. C'est Petit Chéri, je crois.
1: Quoi ?
2: Le chroniqueur sale est crédité sur Petit Chéri.
4: Exactement.
1: J'ai vu ça. Mec, putain.
2: Quoi ?
6: Bah, comment ça ?
1: Bah, il est crédité, genre il a dû.
2: Mais genre en mode il a taffé sur la production.
6: Ouais,
2: mais sur ce style de musique là, Petit Chéri, j'étais en mode ça m'a choqué, tu vois.
1: Après le chroniqueur, il avait déjà fait des projets avec plein d'autres rappeurs, et je pense qu'il touche à tout aussi, tu vois. Genre,
2: oui, bah, je pense qu'il doit être au piano à mon avis là-dessus.
1: Oui.
4: Attendez.
2: Mais c'est juste, mais t'es pas. Tu vois, j'ai pas forcément cette image là côté très variété française, tu vois.
1: C'était le rap en mieux, je crois. Il avait. Quand il avait fait son analyse.
6: Non, mais toi, si tu parles pas du rap en mieux.
1: Bien sûr, tous les jours. Parle bien du rap en mieux. Tu verras quand on va le recevoir et qu'il va nous il va donner du buzz à Pagaille, tu vas voir.
7: Manifeste.
2: Ouais, tu vas aller chez lui là.
1: Ça doit être ça. Je vais rencontrer Mario Roudil aussi.
2: Bah, le rap en mieux qu'a invité à Walid il y a 2 ans.
3: Ouais, c'est vrai.
6: Le
3: mic, non, je sais plus comment ça s'appelle.
2: Oui, c'est un truc comme ça.
1: Oui, mais après lui, le rap en mieux, je crois qu'il est, il était vers Almas. Donc du coup, la Suisse, il connaissait très bien. Il savait déjà ce qui allait péter en avance. Quoi.
3: Ouais, c'est vrai.
1: Mais ouais. Est-ce qu'on s'écouterait pas cœur de pirate du coup?
4: Allez,
1: allez, allez, allez, allez.
4: On est bon.

0: Bayaï, le rap en désordre. On est de retour. C'est parti.
1: Les transitions.
0: Ah non, mais là, ça y est, j'ai pris le pas. Ça y est, ça commence à
2: l'aise,
0: petit
2: là.
0: À petit. À l'aise, c'est pas ce que je dirais. Regarde l'état de mes jambes, je suis sous statique
2: je
0: constant.
2: Vois,
0: là,
2: vois.
0: C'est je suis en claquette chaussette pour détendre l'ambiance, mais il y a que ça, quoi. Du coup, on va parler de toi, Théo. On va parler de ton projet.
2: Ouais.
0: Et oui, il nous reste. Il te reste. Tu as 10 minutes.
2: Let's go.
0: À toi tout seul.
2: Je lance le chrono.
0: Tu peux. Déjà, quel est ton projet? Déjà, qui tu es?
2: Ouais,
0: partage un peu ce que tu fais dans la vie, tes projets.
2: Ouais, et bien enchanté, je m'appelle Théo, j'ai 26 ans, je viens de Bordeaux, je suis né à Bordeaux. Dans la vie, j'ai travaillé en restauration, j'ai fait de la musique.
3: Non, mais dans Next, hein.
1: C'est un CV le truc.
2: Ça peut avoir son importance en vrai de vrai, d'où la recommandation tu vois, que je t'ai faite au début sur de la bouffe, c'est parce que je suis un fin de goûteur depuis.
4: Attends,
2: en
4: cuisine?
2: Et ouais.
0: Ah, c'est vrai qu'elle arrive en retard, donc elle a pas le lore.
4: Pardonnez-moi.
1: Le lore du crumble.
4: Non.
0: Le lore du crumble.
2: Non, du coup, j'ai fait de la musique pendant longtemps. J'aime beaucoup la musique de manière générale depuis que je suis jeune et le rap en grandissant. Du coup, j'ai fait des prods de 2018 à 2022-23 peut-être. Je commençais à enregistrer des potes aussi. Du coup, j'ai fait
1: mais
2: un peu.
1: Mais t'étais déclaré ou pas
2: d'un jeune Jason,
0: ah, il est de retour.
1: Laurent Baffy.
0: Laurent Baffy,
1: l'instruction du fils. De retour.
2: Attends, on va m'attendre à la sortie du bat là. Non, je faisais de la musique à fond et ça a toujours été un peu mon ambition. Mais la vie en a voulu autrement et j'ai arrêté. J'ai arrêté la musique, enfin de jouer ma vie dans la musique. Et après quelques années passées, je suis parti en voyage au Sénégal pendant 6 mois. Et avant de partir, j'avais très envie d'acheter un appareil photo pour en prendre des souvenirs là-bas. Et je parle trop, c'est ça?
4: Non, super.
2: Pour prendre des photos. Et je me disais, ça allait créer des interactions sociales, etc. En Afrique, ce qui a été le cas, ça a été vraiment la porte ouverte à plein de choses. Mmh. Et ouais, j'ai toujours aimé l'esthétique de la photo. Et là-bas, je suis tombé dedans parce que je voulais passer plus de temps dehors que dans ma chambre à faire de la compo. Finalement, je m'enterre sur Lightroom maintenant pendant des...
0: Ouais, c'est pas mieux en fait finalement.
2: Non, pas du tout.
0: Tu parles à deux photographes, donc du coup, on t'inquiète pas, tu sais ce que ça donne.
2: À la base, je m'étais dit, je vais juste faire ça de temps en temps. Non,
0: mais
2: non,
0: je ne peux plus voir Lightroom. Moi, Lightroom, c'est un calvaire. Là, tu vois, genre pour les manifs, tu sais, je suis sorti. Enfin, pour les manifs, qu'est-ce que tu dis? C'était comme des manifs, hein, c'était la finale de Ligue des Champions. C'était comme des manifs. Hein. Genre, je suis sorti, j'ai pris 2-3 photos. Et j'étais là, gros, j'ai allumé Lightroom, j'étais en mode, oh là là.
4: C'est arrivé des traumatismes.
0: Il faut faire des masques, il faut faire des machins. Et
4: j'étais
0: en mode,
2: tu sais le concept là des 10 000 heures ou des 100 000, non des 10 000, 10 000,
1: 10 000.
2: Des 10 000 heures sur une pratique et genre à partir des 10 000 heures t'es sûr de maîtriser ton truc techniquement à la perfection. Je pense un jour je passerai les 10 000 heures sur Lightroom, en vrai c'est quand même...
0: Je vais avoir ça sur LOL mais c'est tout quoi, c'est tout.
2: Je les ai peut-être passés aussi.
0: Non, bah,
2: mais t'es stuck gold avec 10 000 heures.
0: Ah ouais, putain.
2: Non, je sais pas, c'est une question.
0: Non, moi je suis gold. J'ai tapé mon gold, j'ai arrêté après.
2: Tu vois, voilà.
0: J'ai pris mon milli et je me suis cassé.
2: Ah ouais, t'as pris ton milli en gold.
0: Ouais. Et du coup, cette passion. Oh putain. Et donc,
1: il le fallait.
0: Cette passion pour la photo.
2: Ouais, la photo. Du coup, voilà, j'ai commencé là-bas. En rentrant du Sénégal en mai 2025, je suis revenu sur Bordeaux. Forcément, je savais que l'étape des accreds allait venir. Enfin, demander pour de l'événementiel dans la musique, le rap, tout ça, parce que je voulais lier les deux.
0: Quel monde affreux.
2: Ouais. C'est vrai que ça peut faire peur, mais écoute, béni du ciel, je suis tombé sur Maison de Bois, un collectif associatif sur Bordeaux, du coup, qui organise des événements, qui ont leur maison de prod maintenant, etc. C'était bien, c'était vachement formateur, ça m'a permis d'avoir plusieurs expériences. C'était vraiment chouette, en vrai de vrai. Mais on a arrêté de bosser ensemble fin novembre. Et la suite s'est enchaînée, il y a eu Sauce Prod, du coup j'ai pas mal bossé avec Sauce Prod, enfin je bosse pas mal avec Sauce Prod maintenant pour les concerts. Et je sais pas, la photo c'est cool mais je savais pas trop ce que je voulais faire et des fois je m'ennuyais un peu et j'avais envie de continuer de bosser, du coup je me suis dit je vais passer une formation de monteur et c'est ce que j'ai fait, du coup j'ai appris le montage. J'avais envie de faire de la vidéo, de monter mes propres
0: trucs.
2: Sur Adobe,
0: du coup, je suppose, sur Premiere.
2: Ouais, Premiere Pro, ouais. Ah bah, je voulais monter mes propres trucs et j'ai téléchargé une VOD rediff de Squeezie. J'ai essayé de faire un best-of, ça m'a pas plu, franchement. Du coup, je me suis dit, bon, je vais sortir ma cam. Ça tombait bien, mon appareil photo faisait autant photo que vidéo. Du coup, j'ai pu réfléchir et je me suis dit, vas-y, documentaire. C'est pour ça que je suis là, du coup, documentaire. Bordeaux sur la map, je me suis dit, j'allais créer, j'allais lancer une série d'épisodes. qui documente la vie d'artistes émergents de la ville pour leur donner la parole, parce que bah, ayant fréquenté quand même pas mal de gens du milieu artistique bordelais, souvent il revient que bah, la ville rencontre certaines difficultés, enfin les gens qui essayent de percer dans la ville rencontrent des difficultés. Moi le premier, ça m'intrigue parfois. Il m'arrive souvent aussi de tomber sur des artistes sur les petites scènes locales et de me dire putain mais lui il est trop chaud, c'est qui, pourquoi j'en ai jamais entendu parler, pourquoi je l'ai jamais vu. Du coup voilà, mélangé à tout ça, curiosité, envie de pratiquer, de faire de la vidéo, tout ça, je me suis dit allez vas-y on va lancer ça. Et du coup bah, le premier épisode est sorti il y a un mois avec Angelo304 du coup que j'ai rencontré à la première partie de Favé. Et il a accepté, il était trop chaud, je lui ai proposé et voilà on a fait ça et, okay. Et ça donnait un beau petit doc de 17 minutes 45.
0: Un documentaire ça se déroule comment, genre en trame scénaristique, ça se découpe comment?
2: Alors à la base, ma première motivation c'était de pratiquer, donc j'avoue que j'avais pas trop calculé.
0: Ouais, tu allais en freestyle.
2: Quoi. Ouais, totalement, quasiment. Surtout que j'avais jamais fait de vidéo ni même de montage, donc c'était vraiment de la découverte. Enfin, j'ai acheté mon stabilisateur 3 jours avant de tourner.
0: Ah oui,
2: vraiment...
0: Ah oui, tu connaissais rien du tout au matos.
2: Ouais, j'avais un peu envie de me foutre dans la merde parce que je sais pas. La photo, j'aime ça, mais ça me stimule pas autant que. Enfin, je sais pas. C'est pas pareil.
0: Il faut aller dans le grand bain pour apprendre à nager, quoi.
2: Ouais. Je sais pas, j'avais. Ouais, belle phrase.
3: Ça fait chier.
1: Elle est de toi, ça.
0: Non, elle doit être. Ouais, je pense.
2: Et voilà. Du coup, non, c'était. Écoute, moi mon approche elle est vachement, j'essaye qu'elle soit la plus spontanée possible et j'ai envie que ça se ressente dans le doc, donc des fois ça peut paraître un peu brut parce que bah, déjà on fait avec nos moyens, mes moyens en l'occurrence, mais aussi c'est ça que j'aime bien, franchement regardez le premier épisode, dites-moi ce que vous en pensez, au moins si la mission elle est réussie ou pas ou si je dis n'importe quoi, mais je trouve que ça a été pas mal retranscrit, bon, j'ai eu des retours et apparemment je me suis pas trompé, mais... Voilà, il y avait pas trop de non, il y avait pas... ça a pas été con... enfin, j'ai fait une trame de pré-prod, j'ai marqué mes questions, il y a des interviews et
0: ouais.
2: Voilà.
0: Oui, au moins t'as un minimum préparé ton truc avant de.
2: C'est pas moi qui parle en vérité, c'est les gens qui.
0: Oui, filme, donc... mais je trouve que c'est même mieux pour ce genre de format là de ouais. En fait limite toi tu ne parles pas et tu laisses juste les images parler pour elles-mêmes, genre je trouve que je sais que j'ai dû faire aller un ou deux reportages avec des rappeurs, avec Tonton, avec Tonton La Frog, et que je m'en rappelle, genre, ouais, juste en fait, genre, au début, je me suis juste occupé de. En fait, au début, je parlais avec lui, et en fait, genre, je me suis rendu compte, déjà, j'aimais pas ma voix, donc du coup, c'était catastrophique. Oui, c'était oui, par
3: c'est le jour où on s'est rencontrés. C'est le jour où on s'est rencontrés. Vous filmiez.
2: On parle de Thomas.
3: Ouais, on parle de Thomas, ouais.
0: Attends, c'est ce jour-là qu'on s'est rencontrés.
3: Parce que vous m'aviez invité, parce que vous vouliez que Thomas, il voulait que je vienne voir. Il voulait que je vienne
0: non,
3: voir que
0: non, c'était on avait fait, on avait fait une réunion d'abord avec notre ancien collectif. Là, on a tapé la discute avec Catchy. Et ensuite, on s'est recroisé à Blanc de Vénus. Et après, je suis passé tous les jours au bateau. Parce que j'étais fan de toi.
3: C'est comme ça qu'on s'est rencontrés.
0: Mais ouais, tu vois, du coup, ce que je disais, genre. Je trouve ça plus intéressant. Au début, je parlais. Je disais en mode, bah mec, c'est quoi ton but? En fait, non, ça sert à rien. Juste les moments de vie parlent mille fois plus que ça. Ouais. Tu vois, genre au début, j'étais là en mode, ok, on fait une trame scénaristique. En mode, genre, j'arrive, je me filme, il m'ouvre la porte. Ne faites pas ça, les réals, ne faites pas ça, par pitié. Genre, c'est vu et revu et c'est limite has-been. Perso, je trouve, tu vois. Juste, mec, tu poses ta caméra, il se passe 30 000 choses à la fois. Il y avait des mecs chez Thomas qui, genre, débarquaient de nulle part et étaient en mode, t'es qui, toi? Il me dit, toi, t'es qui? Et genre, tu vois, c'est des trucs qui sont un peu, genre, drôles comme ça. Et genre, c'est mieux, tu vois.
2: Et ça... quoi, de fou. Après, ça dépend. Là, le prochain épisode, je suis en train de le tourner avec Camille, une amie à moi, du coup, maintenant, qui m'aide sur la réal et tout le boulot. Je pense que tous les épisodes vont pas se ressembler parce que je trouve ça cool de rajouter de la cinématographie même dans du documentaire, enfin il y a plein de bonnes refs, le docu de Zamdan je vais pas commencer mais tu vois ce que je veux dire, genre il y a plusieurs manières d'approcher le documentaire, de toute façon l'ambition c'est pas de réinventer la formule parce qu'en vrai de vrai ça se réinvente pas vraiment je trouve le docu. Ouais. Et voilà, je sais pas jusqu'à où ça va aller, mais ça présage plein de bonnes choses. Je sais pas, on va peut-être faire des soirées après.
0: Ouais, oui, dire si ça marche, tous les rappeurs ensuite, du coup, t'as un peu de contact et tu peux organiser des soirées. Ça amène le plus souvent vers ça, quoi.
2: Ouais. Non, franchement, c'est très chouette. Et merci de m'avoir invité pour parler de ça.
0: Pas de soucis, merci à toi d'être venu déjà. Il nous reste 5 minutes, donc du coup, je propose qu'on blablate un petit peu.
3: Ouais, on se balance.
0: Moi, j'avais un truc. Le prochain grunt, c'est un grunt hors série. Du coup, J'appelle la Dream Team, l'équipe, la Team Rocket, comme on est. On le fait sur quoi? Qu'est-ce que vous voulez le faire sur quoi? Parce que je sais qu'on avait un peu évoqué des Chrissy, on avait évoqué d'autres noms, je sais plus lesquels.
4: On a parlé de tellement de choses.
0: Ouais. En fait, du coup, le message de Chris m'a trop chauffé. Moi, je suis trop chauffé. Un truc sur Booba et à la fin, on le démolit.
3: Non, mais parce que du coup, ceux qui comprennent pas, parce que je sais pas si tout le monde a compris, il y a deux émissions par mois maintenant.
4: Ouais, il a du grunt.
2: Oui, grunt en 16.
4: Vous voulez qu'on lâche un 16? Ouais, je te jure.
3: En plus, toi, t'as beaucoup de. On se rappelle de l'épisode avec Polly.
4: Allez, allez.
3: Est-ce que tu peux nous sortir? Moi, je veux que le prochain hors série.
0: J'appelle Polly tout de suite.
4: Il m'a dit, on va le faire pour de vrai.
3: Voilà.
0: Sérieux?
4: Ouais, on le fait.
0: Ta gueule.
3: Attends, viens, on redit le lore comme ça.
0: Attendez, juste, je vous coupe. Hein. J'ai un message de Chris Sorel. Frérot, mais j'étais au cinéma avec une meuf.
4: Vas-y, mon Chris.
5: T'es grand aujourd'hui.
0: Eh ben, j'espère qu'il aura conclu.
1: Voilà, on lui fait tous bonne chance.
4: Un hors série sur la faiblesse de tous les hommes, c'est les femmes, et on invite Chris.
0: Bah, ouais, tu nous diras, Chris.
1: Hein, bah, Ruben en host, c'était pas mal aussi. Hein.
0: De quoi?
4: Ouais, Ruben en host et en ingé, félicitations, frère. T'as géré.
0: Les frères, j'ai chaud.
4: J'avais une
0: question
4: avant de.
0: Ah, oh, ok.
4: Pour l'amour de la photo, finalement. Wow. Excusez-moi, parce que je pensais qu'on allait poser des petites questions. On a 5 minutes, très rapide. Vas-y. Je suis pas relou, on comble après. Mais ce choix de format, je trouve ça trop intéressant parce que, vas-y, y a un grand débat là-dedans. Genre, est-ce que tu fais ce que t'aimes ou est-ce que tu te plies à l'algo? Et est-ce que toi, dans ta conception du format, parce que tu m'as dit 7 minutes, ça va, c'est pas trop long, mais 17. Pour certains. Ah, 17?
2: Ouais, 17.
4: Ah, j'ai entendu 7, ouais. J'étais en mode, il me semblait que c'était plus long, mais ok. Ouais. Ok, bon. Ton choix de format, les gens, ils disent. Si tu veux que ça marche, fais des clips, fais du court, fais du truc qui cache l'attention. Est-ce que toi, ça t'a pesé en imaginant ça ou t'étais vraiment en mode je vais me faire plaisir?
2: Je sais que la première intention, je m'étais dit, comme j'ai dit vraiment, genre c'était pour pratiquer à la base. Du coup, j'avais aucune attente en termes de stats et tout. Et même au fur et à mesure du processus, genre toute la prod, enfin tout le truc m'a pris 2 mois, en gros, du premier jour à la sortie. Du coup, c'était déjà un travail de longue haleine. C'était sympa, même ça par rapport à la photo, à ça. La photo, il y a quand même de l'instantanéité, ce que je kiffe de fou dans la photo, de pouvoir prendre une photo, la balancer direct. Mais je trouvais ça intéressant de travailler sur un long projet.
4: Ouais.
2: Et je m'étais dit aussi que je me briderais pas. Je sais que j'avais contacté des artistes et qui m'avaient dit mais comment ça 15 minutes, personne va être intéressé et tout. J'étais en mode, les gars, moi je me briderai pas parce que les gens ne regarderont, n'ont plus d'attention, je m'en fiche, genre si j'ai 40 minutes de contenu à balancer, je vais balancer 40 minutes, les gens regardent pas, c'est pas très grave, genre
4: donc voilà.
2: Et bah ouais, pour farmer les stats, non, pas tant, j'ai essayé, j'ai fait 2 TikTok à la sortie du docu, mais ça me fane de faire ça. Franchement, c'est fanant,
4: mais je suis content d'entendre ça.
3: Vous êtes comment là-dessus d'ailleurs sur les formats, parce que moi je sais que j'adore les gros formats.
4: Je rigole.
3: Excuse-moi. Non, moi, personnellement, je suis très friande des longs formats
4: moi
3: comme ça.
4: Moi aussi.
3: Genre, je kiffe voir des moments de vie. Donc,
1: 15 minutes, c'est pas un long format. Hein. Et moi, je me tape les vidéos de 3 heures de fold-up sur FNAF. Ouais. Je mange tout.
3: C'est plus rapide qu'un petit TikTok où t'es là, genre, t'en veux plus à la fin, tu vois.
4: Oui, ouais, c'est sûr. Mais je trouve que ça me fait mal, tu vois, parce qu'on crée du contenu, enfin, tout ça un peu à notre manière, et on est un peu. On est bridé, mais ceux qui commencent à se poser la question, par exemple, si tu veux commencer à en vivre, etc., tu commences à te poser ce genre de questions. Et je suis ravie que que ça t'ait pas bridé dès le début et que tu te fasses plaisir. Hein. Mais moi aussi, je suis comme toi, je veux un comeback fort du YouTube chill où il y a des longs formats. Genre
1: après, il y a tout est une question d'argent après. Hein,
4: ouais,
1: c'est toujours ça. Hein,
4: c'est ça, c'est
1: que ce soit rentable.
4: Pour que ça marche,
5: il y a de la demande, pourtant.
4: Pourtant, moi, je trouve que après, ça dépend. Bah, en fait, je trouve que chacun, genre nous, c'est la musique, mais si t'es un. Poncer de, je sais pas, la couture, tu vas te regarder un truc de 15 minutes sur un mec, vous voyez. Et je trouve que les gens veulent trop toucher tous les publics, et du coup, oui, il faut être court et rapide. Mais une fois que t'as des gens qui. Si t'as 1 million parce que t'as fait un bon format, c'est cool, mais si t'as 100 personnes mais qui ont regardé les 15 minutes, bah c'est 1000 fois plus gratifiant. Quoi.
2: Ouais, peut-être.
1: Je préfère 1 million quand même. Hein. Pour le kiff. Hein.
0: Eh bien, ça va être la fin, mesdames et messieurs, malheureusement.
2: Déjà.
0: C'est passé vite. Putain, ça passe vite.
2: C'est
0: mais en même temps. Avec de belles personnes comme vous.
4: Les dragueurs.
5: Qui nous touche.
0: Ah ouais.
2: Merci beaucoup, Ruben.
0: Donc, du coup, on
1: touche un chèque à la fin.
4: On rêve.
1: Dit des belles choses.
0: J'en parlerai avec Théo. Parce que la dernière pargaille où c'est moi qui est host, je l'ai littéralement menacé.
1: On sait que t'avais des antécédents.
3: Non, mais apaise-toi.
0: Ouais, j'ai apaisé mon cœur maintenant avec Théo. Tout va bien. On est main dans la main. Et voilà. Bah, du coup, on vous dit à dans.
3: Deux semaines.
4: Ah, la semaine prochaine, il n'y en a pas?
3: Non,
1: non, c'est tous les 15 jours. Hein.
3: Maintenant, c'est braquage.
0: Ah, rappelle-moi combien d'émissions t'as fait, MC.
4: Excusez-moi. Je me suis égarée. J'allais dire pour la fin. Attendez. Mon rêve, c'est qu'un jour, avec la team de hors-série, je sais pas, chacun, on ait poussé nos trucs, chacun de notre côté, qu'on se retrouve sur un plateau radio.
0: C'est un time skip de One Piece, deux ans plus tard.
4: Restez branchés. On verra où on va.
3: J'y crois.
4: On se rattrape sur un plateau radio comme ça.
0: De fou.
4: On sera payé.
0: On viendra main dans la main avec Paul et on dira qu'on est amoureux. Ça y est,
3: c'est un grand jour. Officialisé un peu.
1: Et Charlotte à côté. Voilà, ma coloc.
3: Je prendrai la photo.
4: En tout cas, des gros bisous.
0: Bah ouais, du coup, on vous dit pour le Pagayor, c'est
2: merci Pagay.
0: À dans deux semaines.
4: Merci.
0: Et des gros bisous.
3: Bisous,
4: ciao.
1: Bisous.

0: 5.
1: C'est un kick bass à contre-temps qui fait... Voilà.
2: Bonsoir à toutes et à tous et bienvenue dans le 67e épisode de Give Me Five, votre rendez-vous bimensuel sur les ondes de Radio Campus Bordeaux. Je rappelle brièvement le concept de l'émission qui est de convier une personne passionnée de musique qui choisit 5 chansons qui ont énormément compté dans sa vie. Nous les découvrons avec vous, chers auditeurs, et l'invité en question nous explique pourquoi ces 5 morceaux sont si primordiaux à ses yeux. Un moyen comme un autre de découvrir la personnalité, la sensibilité, mais aussi parfois la source d'inspiration d'un artiste. Et pour ce 67e épisode, je suis ravi de recevoir Johan, que tout son entourage surnomme Mickey, auteur, compositeur, musicien, rappeur, producteur. Il a créé le label Underground Amour Sisterhood. Alors, le temps de régler tous les micros, nous allons justement ouvrir l'émission avec une artiste du label Amour Sisterhood. Il s'agit de l'excellente Fétiche et de son dernier single en date titré In My Deepest Memories, qui s'est vu édité en format numérique. Nous l'écoutons et nous accueillons Mickey juste après.

0: Fétiche à l'instant avec le sublime In My Deepest Memories. Vous écoutez Give Me Five via les ondes de Radio Campus Bordeaux. Et c'est donc Yuan, artiste, producteur, qui sévit sous le pseudonyme de Mickey, qui est présent ce soir dans les studios. Bonsoir à toi et bienvenue.
1: Salut, merci.
0: Comment vas-tu?
1: Ça va très bien et toi?
0: Très bien et je suis heureux de te recevoir.
1: Vraiment. Enfin, je suis heureux d'être là.
0: C'est parfait. Alors donc, pour la comparaison, il y a évidemment une autre Mickey qui sévit actuellement sur toutes les scènes de France et qui fait actuellement un énorme carton grâce à son premier album intitulé Industry Plant. Alors elle a choisi ce pseudo car elle s'appelle Mikaela. Alors de ton côté, d'où provient ton pseudonyme qui n'a pas grand-chose à voir avec ton véritable prénom?
1: Alors ça vient d'un film que j'avais vu, je pense que j'étais encore au lycée, qui s'appelait Gangster Squad.
0: Ok.
1: Et le méchant s'appelait Mickey Cohen. Enfin, c'est un mafieux en fait connu déjà de base. Et à cette époque-là, je venais d'avoir mon premier boulot. Et il y avait un peu ces trucs de les patrons qui stalkent sur Facebook. Du coup, j'avais décidé de changer de pseudonyme sur Facebook.
0: Et okay, à l'origine, c'est un pseudonyme pour les ouais. réseaux sociaux, en fait.
1: Et du coup, ça a été Mickey Van Basten. Et c'était pas forcément un surnom, mais les gens ont commencé à m'appeler comme ça pour la blague. Et du coup, c'est devenu Mickey, quoi.
0: Ok.
1: C'est et depuis, très simple.
0: Tout le monde t'appelle Mickey.
1: Exactement. Mais c'est pas un dead name, quoi.
0: Alors c'est essentiellement sous le pseudonyme d'Annabelle Crystal que tu produis des traces
1: ouais.
0: pour le compte de ton label qui lui s'appelle Amour Sisterhood. Alors Annabelle étant un pseudo 100% féminin bien sûr, sans aucun jugement en ce sens, hein, pourquoi ce choix?
1: Alors j'ai toujours trouvé qu'il y avait, j'ai toujours trouvé que les prénoms féminins étaient beaucoup plus esthétiques que les prénoms masculins. Et Annabelle, en vrai, dans tous mes pseudonymes au niveau de la musique, je sais, j'ai pas trop d'histoire. C'est juste, je trouvais ça beau comme prénom. Et puis, j'aime bien en fait prendre un prénom et puis après mettre un adjectif à côté. Et puis voilà, c'est tout. Enfin, il n'y a pas d'histoire particulière. C'est très.
0: Ok, c'est une histoire de goût en fait.
1: Ouais, exactement. C'est juste, je trouve ça beau.
0: Et à quel âge as-tu commencé à composer de la musique?
1: J'ai commencé à composer de la musique, je pense que je devais avoir... c'était en arrivant au lycée, donc je devais avoir 16-15 ans.
0: Ouais, 15-16 ans, ouais.
1: Et c'était via un logiciel qui s'appelait Mixcraft Acoustica 4.
0: Okay.
1: Et c'était un logiciel où il y avait plein de samples et on pouvait composer de la musique via ça. Et j'ai commencé via ça, quoi. J'ai direct commencé par de la musique via ordinateur. Après, j'ai assez arrêté. Mais je me suis mis vraiment sérieusement quand j'ai eu 20 ans.
0: Ok, c'est-à-dire environ 3 ans après, 3-4.
1: Ouais, 4 ans.
0: Qu'est-ce que t'as fait entre 16 et 20
1: ans? En fait, je rappais, j'avais un crew de rap, les HBS.
0: Ok. Et c'était sur Bordeaux, ça?
1: Ouais, tout sur Bordeaux.
0: Ok.
1: J'ai jamais bougé de cette ville. Et
0: tu es né ici, en fait?
1: Ouais, je suis né à Talence, là, juste à côté.
0: Ok.
1: Et du coup, ouais, j'ai fait du rap pendant ces années-là. Puis il y a eu quand même une période de stand-by. Puis j'ai connu, je pense que tu connais les Philippine Freaks.
0: Oui, oui, oui. On va en parler durant l'émission d'ailleurs.
1: Qui m'ont remis un peu au goût du rock. Et c'est plutôt à ce moment-là, on va dire un peu post-Covid, même pendant le Covid, où j'ai commencé à m'y mettre sérieusement et faire mes premières démos.
0: Les bases, quoi.
1: Ouais. Et mon premier morceau, je crois, enfin, mes premiers morceaux sont sortis à peu près à la date de la création du label, je pense.
0: Donc le label, il a 6 ans environ.
1: Ouais, à peu près, ouais. Je sais jamais la date exacte, mais 6 ou 5, un truc comme ça.
0: Ok. Et une question que je pose souvent à mes invités, qui est comment cette passion pour la musique est-elle intervenue dans ton existence, en fait, c'est par le biais familial ou pas du tout?
1: Ah, c'est totalement familial. Mon père était batteur, ma mère faisait de la danse, mes deux grandes sœurs faisaient de la danse.
0: T'es le petit dernier, en fait.
1: Je suis l'avant-dernier.
0: L'avant-dernier, c'est un garçon ou une fille?
1: Un garçon après.
0: Ok.
1: Et dont une qui faisait du piano. Et en fait, ma mère, en fait, on vivait en cité. Du coup, les activités qu'il y avait, c'était sortir dehors ou aller faire du foot. Et ma mère voulait pas trop qu'on fasse ce genre d'activité pour essayer de un peu sortir de ce cliché. Enfin, je sais pas comment l'expliquer. Et du coup, elle nous a inscrit à des cours. Mon petit frère a fait des cours de batterie et pour le canaliser parce qu'il était ultra hyperactif.
0: Ok.
1: Et moi j'étais inscrit à des cours de guitare.
0: C'est génial la batterie pour ça.
1: Ouais.
0: À fond.
1: Bon, ça l'a pas trop aidé, mais.
0: Ok.
1: C'était un très mauvais batteur.
0: ça arrive.
1: Mais ouais, du coup, c'est via ma mère que j'ai touché pour la première fois une guitare. Mais après, la passion de la musique, après, elle vient aussi. Je faisais de la danse aussi. J'ai commencé la danse à 5 ans. J'ai fait jusqu'à mes...
0: Et tu faisais quoi? Du moderne? Du hip-hop?
1: Hip-hop, j'ai commencé par le hip-hop, puis après j'ai fini par le breakdance.
0: Ok, super.
1: Et enfin, après nous, c'est culturel, quoi. Quand t'es issu d'une diaspora africaine, il y a toujours de la musique, c'est toujours comme ça, quoi. Enfin, il y a toujours du bruit chez soi, et du coup, c'est une passion qui vient naturellement, quoi.
0: Et quand tu t'es remis à la musique après le hip-hop et tout ça, c'était sous le pseudo d'Annabelle Christel?
1: Non, pas du tout. j'ai eu des milliers de pseudos différents.
0: Et t'arrives à t'y retrouver?
1: Oui. Okay. Les gens peut-être pas, mais moi en tout cas...
0: c'est essentiel, je vais te dire, si toi tu t'y retrouves. Ok. Et en fouillant la discographie d'Amour Sisterhood, on constate la présence d'artistes ultra prometteurs, d'ailleurs, tels que le groupe Clarence, par exemple.
1: Clarence, c'est pas dans le label.
0: Si, si, il y a eu une espèce de remix
1: oui,
0: de
1: c'est...
0: leur morceau sur.
1: Ouais.
0: Je pense que c'est toi-même qui l'a remixé, peut-être.
1: Exactement, ouais. Après, c'est des. Clarence, c'est un. En fait. Déjà,
0: c'est des potes à toi.
1: Ouais, Cla faisait partie du label de base dans l'organisation.
0: Mm-hmm.
1: Et Clarence est arrivé un peu après quand elle allait chez Philippines. Mais il y a toujours un lien très proche entre Clarence et le label. Enfin, on est.
0: Vous êtes des potes.
1: Ouais,
0: quoi.
1: Des très bons potes.
0: Et il y a également l'Altoona.
1: Il y avait.
0: Et oui,
1: elle a sorti son premier projet.
0: Non, ça sort demain.
1: Ouais, mais c'est pas
0: chez toi.
1: Non, ouais. Elle a sorti son. Par contre, elle a sorti son premier projet chez nous.
0: Tout à fait, qui est un album ambiante.
1: Ouais, ambiante drone.
0: Tout à fait. Mm-hmm. Et mais comment ces musiciens-là se sont-ils retrouvés à cette époque, en tout cas, au sein de ton label? C'est par amitié, c'est par rencontre.
1: Ben, c'est souvent, en fait, dans Amour Sisterhood, on est vraiment. On dit label, mais j'ai plus l'impression qu'on ressemble plus à un collectif. Et on est une énorme bande de potes, on traîne tous dans les mêmes milieux. Et en fait, quand il y a des personnes qui veulent. Expérimenter quelque chose qui sort du courant traditionnel et essayer de faire un truc un peu plus expérimental ou alternatif, en général, vu que tu es à Bordeaux, il n'y a pas trop de propositions,
0: il y a eu
1: appel à nous, quoi.
0: Il y a eu à une époque, mais il y en a moins maintenant. Il en reste par-ci par-là, mais la scène expérimentale est très compliquée à Bordeaux.
1: Ouais.
0: C'est des petits groupes par-ci par-là.
1: Il y a, y a Dédale.
0: Oui, c'est qui est assez récent aussi, mais. Oui, enfin, bref. Y a-t-il de prochaines sorties de prévues au sein du catalogue Amour Sisterhood?
1: Alors, prochainement, on va être actuellement en stand-by pour l'été. Mais après la rentrée, il y a
0: le projet. Tonne, quoi.
1: Ouais, le projet de fétiche. Il y a aussi Anarios, qui est un des membres de Gueule Perdant. Il y a sûrement moi, mais moi, à chaque fois, je repousse mes projets.
0: Pourquoi?
1: La flemme.
0: Ok.
1: Sûrement aussi Annabelle. Mais.
0: Le projet Annabelle 3.
1: Ouais, exactement. Okay. Ça, on dit juste Annabelle, c'est juste le 3 en forme de E, quoi. C'est...
0: Ah, d'accord. C'est un... Moi, j'ai toujours dit 3 parce qu'il y a un 3 derrière.
1: Ouais, mais c'est le 3 en forme de. C'est juste pour.
0: Ok, et là aussi, ça comporte le prénom Annabelle.
1: Ouais.
0: Ok.
1: Ouais, il faut. C'est de l'organisation.
0: Ça peut perdre les gens aussi, tu vois.
1: Oui, exact. Mais après, on a quand même une fanbase qui nous suit vraiment bien. Donc, du coup, ils captent assez facilement. Après, c'est vrai que si tu vois Annabelle Crystal dans Annabelle, tu peux pas trop comprendre. Mais en soi, les personnes qui nous suivent.
0: Ils comprennent.
1: Ouais. Okay. Pour la distinction assez facilement.
0: C'est une sorte de message codé. Pour... Alors le premier titre, non, tu es également là, pardon, à présent ce soir pour nous parler de 5 titres que tu as choisi de diffuser dans le cadre de Give Me Five. Alors, ça, souvent je la pose cette question, le choix il n'a pas été trop difficile parce que c'est un titre, c'est hardcore.
1: En vrai pas tant que ça parce que j'ai choisi des titres qui me correspondait le plus

0: assez puissant à des moments, et je trouve que ça fait une très très très belle intro. Et c'est un morceau, quand je l'ai écouté, je me suis dit waouh, j'aurais pu avoir cette idée là quoi.
1: Et sur scène, ça doit être fou.
0: Ouais, j'imagine. J'ai jamais vu,
1: moi non
0: jamais
1: plus
0: vu sur scène, mais j'imagine.
1: Parce que quand j'ai découvert le morceau, parce que je connaissais pas du tout cet artiste là, quand tu m'as donné ta tracklist, quand j'ai découvert le morceau, j'ai dit ça en live, ça doit être mais dingue.
0: Ouais, non, mais c'est, en plus, c'est une artiste que je connais pas depuis si longtemps que ça. Ça fait que 1 an.
1: D'accord.
0: Et c'est un morceau qui était un peu passé à la trappe pour moi. Enfin, j'avais écouté la plupart de ses projets. Et là, par hasard, en aléatoire, je suis tombé dessus. Et je me suis dit, waouh! Et je l'ai écouté pendant une semaine en allant au travail.
1: Alors, bien que le EP s'intitule Finding Melody Part 2. Il semble bien aller bien que ce soit le premier disque de Charlie Osborne et que Finding Melody Part 1 n'ait jamais vu le jour. Au final, on est passé direct au deuxième. De ton côté, dans quelles circonstances as-tu découvert cet artiste? On te l'a fait découvrir ou c'est toi
0: C'est vrai. En gros, c'est.
1: T'es un gros digger en fait.
0: Bah, en fait, c'est sur SoundCloud. Parfois, il te propose aléatoirement des morceaux.
1: Tout à fait.
0: Et j'ai tout découvert comme ça, quoi. Enfin, j'ai découvert cet artiste comme ça. Puis après, c'est un peu en. Bah, tu sais, quand tu écoutes plusieurs fois la même artiste, on va te proposer d'autres morceaux de cet artiste. Et c'est comme ça que j'ai découvert.
1: Ok. Bandcamp fait pareil, eux, c'est par genre. C'est pas vraiment par artiste.
0: Ouais, Bandcamp, c'est un peu plus visé.
1: Bandcamp, j'ai découvert, mais les. C'est un bonheur pour moi. Donc, il y avait Pia Concept, c'est comme ça que je l'ai découvert.
0: Ouais, je connais, ouais, c'est de Bordeaux.
1: Ouais, ouais, ouais. Et c'est une Bordelaise, j'étais super étonné, j'avais surkiffé son premier EP. Puis on est devenus potes depuis, c'est cool. Pia, si tu es à l'écoute, on t'embrasse. Donc, c'est donc le premier choix de Mickey, c'est Charlie Osborne avec Stuck in a Rut, extrait du EP titré Finding Melody Part 2. Ce qui est paru en 2024 via le label Odixie. On l'écoute tout de suite.

0: Le fabuleux Stuck in a Rut de Charlie Osborne à l'instant. Vous écoutez Give Me Five et je suis en la très chouette compagnie de Mickey, alias Annabelle Crystal, artiste musicien, créateur de l'excellent label Amour Sisterhood. Mickey qui est venu en apportant 5 morceaux de son choix et qui juge primordiaux et que l'on va découvrir les uns après les autres au cours de l'émission. Alors le second titre sélectionné est l'un du trio danois Goodyear. Le morceau s'intitule Dealers, qui fut d'abord édité en single au cours de l'année 2025, puis intégré en ouverture de l'album Play, qui est sorti le mois dernier, juste, plus exactement le 22 mai 2026, c'est-à-dire il y a moins de 15 jours. Le trio se voit ici accompagné de Quiet Light et de Light Verlaine, que je ne connais pas du tout, alors je ne sais pas qui sont ces gens. du coup, cher Mickey, pourquoi tu as opté pour Goodyear et ce titre-là en particulier ?
1: Alors, Goodyear, c'est un groupe que j'ai découvert. En fait, de base, il y a deux membres du groupe qui faisaient partie d'un autre projet, mais j'ai plus le nom en tête. Mais qui était du label Esco, qui est un label danois. Et j'avais découvert ça un peu par hasard. Enfin, je voyais que c'était un peu dans mon paysage, mais. C'est juste passé comme ça et j'avais adoré leur premier projet Sofina. Et ça c'est Dealer, c'était leur premier single leur deuxième single pour leur album Play. Et quand je l'ai écouté, ça a été cette musique qui a créé le projet Annabelle.
0: Ah ouais, carrément.
1: Ouais,
0: excellent.
1: C'est quand j'ai écouté ce morceau, je me suis dit, j'ai envie de faire de la musique comme ça.
0: Donc le projet Annabelle, tu parles du trio là?
1: Ouais, exactement.
0: Ok.
1: Avec Hugo Verdier et Winona.
0: Ok, on va reparler tout à l'heure. Et tu n'as choisi aucun titre d'ailleurs faisant partie de ton label, Amour Sisterhood. C'est voulu ça?
1: Ouais. Non, enfin, c'est...
0: Oui ou non?
1: En fait, vu que les titres, je les... Enfin, à force de les écouter tout le temps, je suis en mode, j'ai envie de proposer autre chose que le label, quoi.
0: Parce que souvent,
1: en sachant qu'on va parler du label, j'étais en mode, ben, autant mettre autre chose en dehors du label.
0: Ouais, parce qu'il y en a beaucoup qui profitent justement pour.
1: Ouais, mais. Allez écouter Amour Sisterhood.
0: Franchement, allez-y. Allez découvrir ce label. Mais il y a des choses qui sont vraiment, vraiment, vraiment fabuleuses. Et je le pense, mais sincèrement.
1: Merci, ça fait plaisir.
0: Et c'est étonnant même que ce soit bordelais.
1: Ah ouais.
0: Presque.
1: Mais ça me touche beaucoup.
0: Mais c'est vraiment, ça faisait très longtemps que j'avais pas. Alors, il existe depuis 5-6 ans maintenant.
1: Ouais, c'est ça. Ouais.
0: Mais il reste très, très, très secret.
1: Ben,
0: faut vraiment aller le chercher.
1: On aime bien le côté un peu marginal et pas trop faire trop de com. Essayer de.
0: Ah, ben ça, on a remarqué.
1: Ouais. Du coup, faut un peu diguer, quoi.
0: Mais en même temps, quand on vous propose de venir, par exemple sur une radio comme Radio Campus Bordeaux, qui est quand même plutôt bien écoutée, vous venez.
1: Ben après c'est parce que aussi on n'a pas non plus énormément de propositions. Parce
0: c'est normal, vous êtes caché.
1: Ouais. Ben,
0: il n'y a pas aussi... beaucoup de gens qui fouillent comme ça.
1: Ouais, vraiment. Puis après on est aussi dans un courant qui est pas très représenté. Dans la sphère médiatique,
0: mais c'est, un courant très alternatif, vraiment à deux doigts de l'underground.
1: Du coup, oui, quand on nous propose, en général, on dit oui, à part si on n'aime pas.
0: Non, le mec il dit du mal tout le temps, on n'y va pas. Bah, écoute, quoi qu'il en soit, nous allons diffuser ce second titre que tu as judicieusement choisi à l'occasion de ce 67e épisode de Give Me Five. 67 déjà, ça passe très vite. Il s'agit donc de A Goodyear et la chanson s'intitule Dealers. Elle est extraite du très récent album Play, édité via le label indépendant Esco, comme tu l'as nommé tout à l'heure. Et c'est le second choix de Mickey sur Campus Bordeaux.

0: A Good Year à l'instant, vous écoutez Give Me Five, dont je rappelle le concept qui est de découvrir 5 titres primordiaux aux yeux de mon invité du jour qui nous explique le pourquoi du comment de ses choix. Ce soir, c'est Mickey qui se prête à l'exercice. Mickey, alias Annabelle Cristal, artiste musicien au sein du trio Annabelle aussi. Donc ça s'écrit avec un 3, mais le 3 ne se prononce pas, c'est Annabelle, comme un E, où sévit par ailleurs Hugo Verdier du groupe Clarence, que j'ai reçu ici même il y a quelques semaines, et comme son nom l'indique, il y a également un troisième membre au sein d'Annabelle, donc avec le E final qui est un 3, et c'est un membre qui s'avère par ailleurs être une musicienne. Qui est-elle ?
1: C'est Winona, c'est une des dernières artistes du label.
0: Okay.
1: Je sais plus le nom de son projet, comment il s'appelle, mais une artiste ultra talentueuse. Ça faisait hyper. En gros, elle avait déjà sorti certains morceaux dans des compiles, et ça faisait hyper longtemps. Enfin, que moi je trouve que son univers est juste fou.
0: Et elle joue de quel instrument ?
1: Elle fait de la guitare et de la basse.
0: Ok.
1: Et l'année dernière, on a réussi à la forcer à faire un truc dans le label, donc du coup, on est très heureux. Mais c'est une artiste de qui ça fait depuis la première compilation du label, j'avais envie qu'elle sorte un truc dedans, quoi.
0: Mais c'est un chouette trio quand même, parce que ouais. Hugo, il est excellent aussi. Et toi, je t'ai vu sur scène, donc avec Samoyeda, et c'est. C'est chouette aussi. Donc de toute façon, voilà, vous serez en concert samedi, là, le 6 juin, au Copacabana, situé au 10 quai de Brazza, à Bordeaux, lors du Flipping Fest qui célébrera les 10 ans du label Flipping Freaks, et qui accueillera également, alors il y aura Violent Sadie Mode, Égard Déception, Train Fantôme, Opinion et Pretty Inside qui vont jouer ensemble, Cosmo Park, Animal Mort et un autre groupe qui s'appelle Fecal Matter. Je ne sais pas qui sont ces gens, mais bon. Donc c'est à partir de 16h, je crois.
1: Ouais, je crois que c'est 16h.
0: Ouais, et c'est un événement assez exceptionnel réunissant une partie de la très chouette scène locale. Alors d'ailleurs, pourquoi tu choisis ce prénom ? Tu l'as dit tout à l'heure, Marc, parce que là j'étais en train de me demander, mais pourquoi il a choisi Annabelle ? Mais c'est simplement parce que t'as...
1: Oui, je pense que c'est juste Annabelle Cristal. Annabelle, c'est simple. Bah en fait, c'est... même de base, Annabelle, c'était pas... Je ne savais pas si ça allait devenir un vrai projet ou un projet éphémère. C'était de base, on fait un concert pour... parce qu'en fait, chaque année, on fait un anniversaire au Café Pompier. Et,
0: d'accord.
1: Et cette année-là, j'avais envie de jouer un nouveau truc. Et quand on l'a joué, on ne savait pas trop si c'était un projet éphémère ou si ça allait continuer. Donc, du coup, c'était plus simple de s'appeler Annabelle. Et voilà.
0: Alors pour ma part, je garde un chouette souvenir de toi, lors de ta prestation à la salle des fêtes du Grand Parc où tu accompagnais Samoyeda sur scène et où tu avais clamé un excellent rap à un moment, tu m'avais retourné. Ouais. Et alors à l'époque, j'ignorais vraiment qui tu étais, mais tu m'avais indéniablement marqué l'esprit. Alors Samoyeda qui a par ailleurs signé quelques tracks sur ton label.
1: Ouais, exactement, il y a même un EP, ouais.
0: Et même un EP. Comment vous êtes-vous rencontrés, tous les deux ?
1: Alors, je crois que la première fois que je l'ai vue, c'était sur les quais, je m'étais endormi sur elle. Et ça devait être un truc comme ça, je crois. Et elle me l'avait rappelé quelques jours après, et je crois qu'on a commencé à sympathiser comme ça, quoi.
0: Mais vous ne vous connaissiez pas ?
1: Non.
0: Et comment tu t'es endormi sur quelqu'un que tu connais pas ?
1: Parce que je m'endors très facilement.
0: D'accord.
1: Et j'avais besoin d'un coussin, c'était ses jambes. Enfin voilà, enfin je sais pas, c'était.
0: Ok. Vous étiez bourrés tous les deux ou pas du tout ?
1: On avait bu, ouais.
0: Ok.
1: Mais oui, après c'est aussi devenu, on a joué ensemble. Elle m'a proposé de jouer dans un de ses projets, un super projet qui s'appelait Sud Sun Céleste. Mm-hmm. Et c'est là où on s'est beaucoup plus rapprochés, et on s'est encore plus rapprochés parce qu'on a bossé ensemble dans un resto, le resto où je te disais où je bosse là actuellement.
0: Oui, ça, tu le disais hors antenne.
1: Et ouais, c'est une superbe personne, je l'adore. Elle fait de la super bonne musique, super bon univers.
0: Jamila, c'est une putain d'artiste. Ouais. Je le dis tel que je le pense. Et pour ma part, je garde vraiment un très chouette souvenir d'elle lorsque je l'avais invitée ici même, à ta place. Et d'ailleurs, Jamila, si tu as l'écoute, on t'embrasse, mais très fort. Alors, le titre suivant que tu as sélectionné est un nouveau plongeon au cœur du mouvement abstract danois, puisqu'il s'agit ici du duo Frédéric Valentine et Locke Rebeck. Tu as opté pour le titre Elephant, extrait de l'album éponyme édité en 2020. Pourquoi ce choix ?
1: Alors, quand j'ai commencé à m'intéresser à l'ambiance, je trouvais ça un peu nul.
0: Pourquoi ?
1: Je sais pas, j'arrivais pas à comprendre cette musique.
0: Non, mais il y a ambiante et ambiante.
1: Ouais, c'est sûr, mais... Mais c'est encore via le label Esco,
0: okay,
1: que j'ai découvert Frédéric Valentin, et je suis tombé sur ce morceau et il m'a hypnotisé pendant tout un été. Si je dois faire un set d'ambiance, c'est le premier morceau auquel je penserai. Et j'ai même essayé de composer des trucs dans ce genre et j'y arrive même pas tellement. Je trouve que c'est juste trop beau et efficace. C'est très simple.
0: Oui.
1: C'est très répétitif, mais c'est, je trouve ça super joli, quoi.
0: Et dans quelle atmosphère musicale tu as grandi, toi, au final, à part le hip-hop ?
1: Ben, après le hip-hop...
0: Parce qu'une ouverture d'esprit, comme tu l'as actuellement, c'est quand même extrêmement rare.
1: Ben, ouais, j'ai commencé par le hip-hop, puis après, ben, comme je t'ai dit, ma mère m'a emmené vers la guitare, donc du coup... logiquement, j'ai commencé à m'intéresser au rock. Et puis, je pense dans les années aussi 2010, j'ai découvert le groupe Justice, mm-hmm, qui m'a du coup amené beaucoup vers la musique électronique, mm-hmm, avec le label Headbanger. Mm-hmm. J'ai continué jusqu'au lycée à écouter quasiment que de la musique électronique, avec aussi le label Bromance et tout ça. Et je suis retourné un peu dans le rock et puis j'ai découvert aussi une salle qui s'appelle le Café Pompier, mmh, où bah du coup là il y a un peu de tout genre qui passe et c'est plus ou moins à cet endroit où j'ai commencé à m'ouvrir de tout genre musicaux, quoi. C'est en faisant la fête, quoi. C'est pas genre en diguant un peu aussi, quoi, mais c'est en découvrant des artistes, en me disant ah c'est quoi ce truc, je connais pas, on me dit ah ben ça c'est de l'hyper pop ou ça c'est du breakbeat, et puis ben je m'y intéresse et puis je me dis ah c'est cool, et puis voilà.
0: Mais c'est une sublime ouverture d'esprit.
1: Ouais.
0: T'en as conscience de ça?
1: Non.
0: Parce que moi je connais plein de gens qui écoutent du rock mais qui n'écoutent que du rock.
1: Ben
0: après, je connais, ouais, plein de gens qui écoutent de la musique électronique mais qui n'écoutent, ouais, que de la musique électronique. Ils vont pas écouter de rock ou d'abstract ou de quoi que ce,
1: ouais,
0: soit.
1: Ben non, en vrai, j'en ai pas du tout conscience. Enfin, bah, le truc, c'est qu'on est beaucoup à être dans ce cas-là. Donc, du coup, et vu qu'on reste un peu enfermé entre nous, j'ai pas trop conscience de,
0: oui,
1: ce que les autres font.
0: ton collègue Hugo est très ouvert également.
1: Ouais, ouais, ouais, il a une super culture.
0: Tout à fait. Non, mais c'est bon, vive la jeunesse.
1: Ouais.
0: Nous allons tout de suite écouter donc Frédéric Valentine, ou Valentin, comme tu, comme
1: moi
0: tu
1: je
0: veux.
1: Dis Valentin, mais...
0: Ouais, et Locke Rebeck. Alors, la track que tu as choisie s'appelle donc Elephant, extraite de l'album éponyme, un disque qui s'est vu édité en 2020 via le label Posh Isolation. C'est le troisième choix de Mickey dans Game A5.

0: Les Danois Frédéric Valentin et Loke Rabeck à l'instant pour les retardataires. Vous écoutez Give Me Five et je suis en l'excellente compagnie de Mickey, producteur, musicien et gérant du label Amour Sisterhood. Mickey qui sévit également en solo sous le pseudonyme d'Annabelle Crystal et en trio sous le nom d'Annabelle. Annabelle qui jouera par ailleurs samedi soir sur Bordeaux dans le cadre du festival anniversaire organisé par le label Flippin' Freaks qui fête déjà ses 10 ans. 10 piges, ouais. Les gars, bravo. Franchement.
1: C'est vrai que ça fait, j'ai l'impression que ça fait 15 ans, mais juste le temps, j'ai aucune notion du temps.
0: Non, et puis ça marche ouais. bien pour eux.
1: Bah ouais, ouais. C'est. En vrai, Philippine Freaks, moi je les suis depuis super, super longtemps. Et j'étais pas encore trop musicien. Mais en gros, c'est un peu via. Il y a un projet. C'est le projet n'existe plus, mais c'était Way Daydream, Almost Sleep. Uh-huh. C'est le projet qui m'a motivé à faire de la musique. En gros, il était venu chez un pote avec ses CD juste gravés. Il nous avait fait écouter son disque final. Et c'est à ce moment-là où je me suis dit waouh, j'ai envie de faire la même chose, tu vois. Mais je l'ai toujours pas fait, j'ai toujours pas fait de CD, mais
0: ça arrivera un jour. Ça, j'en suis certain. Mickey, ton quatrième choix musical puise quant à lui dans les tréfonds de la scène indé catalane, puisque tu as opté pour le groupe barcelonais Eterna.
1: Je sais pas si c'est barcelonais. Je sais. En fait, ce projet, je ne.
0: Ils sont barcelonais.
1: Ok. Le gars d'Eterna est très étrange.
0: Mais les Barcelonais, c'est okay. très étrange.
1: J'arrive pas à trouver d'informations, je sais même pas à quoi ils ressemblent. Mais c'est ça qui m'a intrigué et qui me donne envie d'écouter. Enfin, pourquoi j'adore ce projet en fait aussi.
0: Ok, alors là tu as choisi un titre extrait du tout premier album du groupe, intitulé Wardrobe, et qui est paru en 2023. La track en question s'appelle Erase. Et là encore, pourquoi as-tu spécifiquement choisi Eterna et ce titre-là?
1: Alors, Eterna, quand j'ai écouté pour la première fois, ça m'a un peu intrigué parce que je trouvais que c'était un peu bizarre comme musique un peu rock, alternatif, mm-hmm. au tout début. Et il y avait ce morceau-là, Erase, que au début je l'appréciais pas trop. Et un matin, il est tombé dans mon casque et j'en suis devenu fan. Et le côté breakbeat dans Annabelle, c'est via en fait ce morceau Eterna, côté un peu trip-hop, hip-hop, qu'on essaie de se donner dans le groupe, c'est via un peu ce morceau quoi aussi.
0: Ok, alors si j'ignorais totalement, ouais. C'est cool. écoute, tu te souviens comment tu les as découverts? Eterna ou pas du tout?
1: Je pense que j'étais au taf et la musique tournait. J'ai dû tomber sur un morceau comme ça. J'ai pas d'anecdote particulière, je pense, par rapport à ça.
0: Là où tu travailles, il y a ce genre de musique qui tourne?
1: Bah, c'est moi qui mets la musique, ouais. Donc, du coup, c'est en cool. aléatoire.
0: C'est cool. Hein.
1: Ouais. C'est un truc cool. Enfin, le taf est vraiment cool, mais. S'il y a vraiment un point positif, c'est la musique, quoi.
0: Ok.
1: On bosse dans une bonne ambiance, quoi.
0: Et c'est toi qui la sélectionne?
1: Ouais.
0: Et tu bosses avec des potes ou c'est des employés?
1: Non, c'est des employés, mais c'est des potes. Enfin, okay. On a la chance de pouvoir choisir avec qui on veut bosser. Bah, du coup, il y a eu Jamila Samoyeda. Il y a Migou, qui est une des personnes de l'orga d'Amour Sisterhood.
0: D'accord.
1: Il y a aussi Béné, mais je pense que c'est la coloc de Hugo.
0: Ok, je la connais pas.
1: Et il y a
0: Hugo aussi... Béné, si vous ouais. nous écoutez.
1: Et il y a Paul qui est mon coloc, qui est peut-être, je sais pas si t'as vu, il est déjà sorti sur des compiles Junior FM.
0: Ok, ouais, je voilà. connais de nom, ouais.
1: Voilà.
0: Ah bah ouais. Oui, mais c'est donc une chouette que ça va, tu les sélectionnes
1: ouais.
0: bien.
1: Ouais.
0: écoute, quoi qu'il en soit, nous allons immédiatement écouter ce morceau. Il s'agit donc de Erase, extrait de l'album Wardrobe, édité en 2023 via un label qui est une suite de chiffres. En l'occurrence, 3 141 592. Alors, je ne sais pas comment ça se dit en anglais ou en catalan. C'est le quatrième et avant-dernier choix de Mickey dans ce 67e épisode de Gamey 5.

0: Les Barcelonais d'Eterna à l'instant, vous écoutez Gimme Five via les ondes de Radio Campus Bordeaux et je suis en la compagnie de Mickey, également réputée sous le pseudonyme d'Annabelle Cristal et qui jouera samedi soir lors du festival du...
1: L'Épine Fest.
0: Tout à fait. Donc, pour le dernier titre de l'émission, tu as choisi de nous rembarquer pour le Danemark.
1: Ouais.
0: Faut que tu ailles passer des vacances là-bas, je pense. Avec un groupe que j'apprécie par ailleurs énormément. Il s'agit du trio Allo Plus Plus.
1: Ouais.
0: Tu as opté pour le titre Untilted Earth, extrait de l'album Musicality, autoproduit par le trio en 2025. L'année dernière, il est sorti l'album. Là encore, pourquoi as-tu opté pour Allo Plus Plus et spécifiquement le titre, ce titre-là, Untilted Earth?
1: Alors, Allo Plus Plus, c'est en gros, si tu veux, dans Annabelle, on utilise beaucoup de samples et eux aussi. Et
0: c'est vrai.
1: Et je sais sur quel site ils vont. On utilise le même. Et du coup, j'ai. En fait, en tant qu'artiste, surtout quand on est dans un milieu un peu rock, c'est souvent mal vu d'utiliser des samples ou pas utiliser de pas utiliser de batteur, de passer par des trucs électroniques parce que c'est, il y a des fois c'est un peu vieux jeu.
0: Il y en a plein qui le font.
1: Ouais, il y en a plein, mais ça peut, enfin, en tout cas nous la nouvelle génération, on l'a accepté, ça a été démocratisé, mais je sais qu'il y a beaucoup de gens, par exemple dans un de mes premiers projets, Agnès Brutal, où on jouait avec des backing tracks en batterie. Mm-hmm. Il y avait beaucoup de gens qui étaient en mode les batteurs, il faudra un batteur. Sauf que, enfin, nous.
0: Mais il ne faut pas écouter les vieilles générations.
1: Heureusement qu'on ne les écoute pas. D'ailleurs, on les emmerde.
0: Non. Merci.
1: Non, et en fait, ouais, du coup, en fait, c'est un des premiers projets assez gros que j'ai vu sur scène, enfin via YouTube, qui en fait utilisait pas l'instrument, juste micro, et ça m'a réconforté dans l'idée d'utiliser des backing tracks, et ce morceau-là particulièrement, juste j'avais vu ce sample sur le site, et j'ai vu qu'eux l'ont utilisé, et du coup, je sais pas, genre j'ai un affect du coup par rapport à ça, parce que du coup, je me dis qu'on n'est pas tout seul, quoi.
0: J'aimerais beaucoup les voir en concert.
1: Bah, ils sont passés il y a pas longtemps à Paris avec le label Esco, je crois. Ouais, je crois que c'est ça. Ouais. Avec Astrid Son, qui est une superbe artiste aussi. Et j'aimerais bien les voir aussi. Ouais.
0: Franchement, ça doit être top sur scène. Mmh. Mickey, bah écoute, merci infiniment.
1: Merci à toi.
0: Il est déjà l'heure de nous quitter. Ce fut vraiment un plaisir de te recevoir.
1: Pareillement.
0: Faudra que tu reviennes, je sais pas, faudra qu'on se fasse...
1: Avec grand plaisir.
0: Faudra qu'on se fasse un truc. Et je me joins bien sûr à toute l'équipe de Radio Campus Bordeaux pour te souhaiter vraiment la meilleure des continuations.
1: Merci beaucoup, merci à Radio Campus, merci à toi.
0: Et merci à toi. Give Me Five revient dans 15 jours, en l'occurrence le jeudi 18 juin. Ce sera la dernière de la saison. Pour l'heure, nous nous quittons avec le dernier choix de Mickey, qui est donc Allo Plus Plus. Ça s'appelle Untilted Earth et c'est extrait de l'album Musicality, autoproduit en 2025. Merci du fond du cœur pour votre fidélité. Bonne fin de soirée à toutes et à tous. Et allez voir Annabelle samedi en concert. À bientôt.

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